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2: Face à l'IA générative, il ne faut pas avoir honte d'être un humain, clame l'écrivain Abel Quentin, qui exhorte à la résistance face à la fuite en avant autodestructrice de cette technologie accueillie avec trop de résignation, selon lui. C'est un livre énervé, prévient Abel Quentin, l'auteur de Sanctuaire, au pluriel, qui paraît aux éditions de l'Observatoire. L'auteur de Cabane, un roman sur l'urgence climatique sorti en 2024, est le dernier en date donc des intellectuels à s'alarmer de la déferlante de l'IA générative, capable de créer des idées, du texte, des images, du son ou des vidéos à partir de grandes quantités de données et dont le grand public s'est emparé avec l'arrivée de ChatGPT en 2022. « Nous ne devons pas avoir honte d'être humains », proclame-t-il en appelant à combattre le pseudo-optimisme des technolâtres qui masquent parfois un mépris de l'homme, trop lent, pas assez efficace, dont on ne cesse de comparer les performances à celles de la machine. Sanctuaire d'Abel Quentin aux éditions de l'Observatoire.
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6: Les foires de Champagne sont un élément clé dans le développement de la Champagne, ce qui permet à la ville de Troyes d'accueillir des marchands de toute l'Europe. Ces foires ont été mises en place depuis très longtemps, comme en témoigne une lettre de l'évêque Sidoine Apollinaire à l'évêque de Troyes, Saint-Loup, en 427. Les marchands de l'Europe sont attirés par ces foires, non seulement pour leur diversité, mais aussi pour la sécurité qu'elles leur procurent. Car en effet, le comte de Champagne, Thibaud II, met en place en 1137 le conduit des foires qui indique que ceux qui attaqueraient les marchands, allant aux foires ou en revenant, auraient affaire au comte de Champagne. De plus, le roi Philippe Auguste lui apporte son soutien, en appliquant lui aussi un conduit royal, qui dit que du moment où ils pénètrent dans le royaume, jusqu'au moment où ils en sortent, les voici sous la protection du roi de France. Tout ceci profite donc au rayonnement international des foires de Champagne et de leur région. Le comte va ainsi mettre en place des équipements pour les foires qui se déroulent en deux parties. D'un côté la foire chaude de la Saint-Jean, puis la foire froide de la Saint-Rémy. La ville de Troyes accueille ainsi des marchands et leurs produits provenant du monde entier. Troyes devient alors une des principales villes et une des plus riches du royaume de France, ce qui attire des étrangers qui s'installent dans la ville et permettent à la population d'augmenter considérablement. La ville est à ce moment un pilier dans les échanges internationaux. Mais les guerres de religion vont alors mettre fin au rayonnement des foires de Champagne et perdre la fortune de la région. Les foires perdurent toujours dans la région de la Champagne, mais ne sont plus ce qu'elles étaient autrefois. Mais ça, c'est une autre histoire.
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14: Bonjour à tous, bienvenue dans le monde réel. Février 2026, Barack Obama lâche un « sont-ils réels ?» à propos des extraterrestres, et c'est l'embrasement. Ce n'est pourtant qu'une petite phrase, une vague probabilité et un sourire en coin. Mais ça suffit, parce que les extraterrestres, c'est bien plus qu'une question scientifique, c'est le miroir de nos peurs, de nos espoirs, et surtout de nos petites misères. D'abord, ils incarnent nos craintes, l'invasion, la supériorité technologique, la perte de contrôle, et s'ils nous observaient, s'ils nous jugeaient. Mais en même temps, cette idée nous rassure. Si on est observé, c'est qu'on existe et qu'on est intéressant. Comme si dans un univers infini, on avait désespérément besoin de se sentir important. Ensuite, les aliens sont devenus un échappatoire. Plutôt que de régler le climat, les guerres ou les inégalités, on préfère rêver à des civilisations lointaines. Et si eux, ils avaient trouvé la solution ? C'est plus simple que d'admettre qu'on est coincé avec nos propres problèmes. Et puis, il y a ce besoin viscéral de mystère. Dans un monde où tout est mesuré, algorithmé, expliqué, les extraterrestres sont le dernier refuge de la pensée magique. On a beau vivre à l'ère des données et de l'IA, on a toujours envie de croire que quelque chose nous dépasse. Les débats sur les ovnis reproduisent nos clivages terrestres au plan intergalactique. D'un côté, les complotistes, de l'autre, les sceptiques qui rigolent des croyants. Au milieu, les scientifiques qui tentent de garder les pieds sur Terre. On ne sait pas grand-chose, mais on exporte nos conflits. Si les extraterrestres nous observent, ils doivent se tordre de rire, à nous voir chercher ailleurs les signes d'intelligence qu'on a de plus en plus de mal à trouver chez nous. La vraie question de fond n'est pas « sont-ils là ?», mais pourquoi on a tant besoin qu'ils le soient.
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15: Et WLS, ça signifie Wheel of Soul. Salut tout le monde, bienvenue à vous, Mouzard au micro, Mouzard sur Radio Campus 3. Comme tous les week-ends, Wheel of Soul, tous les samedis à 19h, le dimanche à 9h du mat. Les grandes voix de la soul music et pas mal de nouveautés. Tenez, Brooklyn Funk Essentials tout de suite en nouveauté. Bust the Bus Stop et ensuite un tube de Tina Turner que vous connaissez bien, Two People.

Allez, monte, monte, monte, oh petite. Tina Turner, Two People et Brooklyn Funkin' Socials. Auparavant, nouveauté Bust the Bus Stop dans Wheel of Soul sur Radio Campus 3, la radio de la Fédération des étudiants troyens. Wheel of Soul, tous les samedis à 19h, tous les dimanches, 9h du mat pour bien démarrer sa journée de dimanche. J'espère que tout va bien hein, de votre côté. La musique est bonne ici. Diana Ross dans un instant, Upside Down et tout de suite Bruno Mars en nouveauté. I Just Smile.

Ah, on s'en lasse pas, hein. La belle Diana Ross à l'instant sur Radio Campus 3, il y a bien longtemps Upside Down, voici quelque chose de beaucoup plus récent. Marcus King avec Noah Cyrus. Noah Cyrus, c'est la sœur de Miley Cyrus. The Shadows. Et ensuite Grandmaster Flash. Oh, quel classique! Avec les Furious Five, The Message.

1982, voilà, une année magique marquée notamment par ce morceau de Grandmaster Flash and the Furious Five, The Message. On va terminer Wheel of Soul cette semaine avec 4Play, un super groupe 4Play, avec de grands musiciens de studio, notamment Nathan East à la basse et au chant, Eldebarge, grande voix de l'Amérique. Eldebarge, 4Play, After the Dance, chanson de Marvin Gaye.

0: Passez de bons moments, bon week-end à toutes et tous avec nous, avec Radio Campus 3, la radio de la Fédération des étudiants troyens. C'était Wheel of Soul, durant une petite demi-heure, hein, comme toujours, comme chaque samedi en fin de journée, dimanche, en tout début de journée. La programmation est en ligne via les réseaux, en particulier la page Facebook Radio Campus 3. Je vous embrasse, je vous dis à très vite.
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11: Salut à tous. Elle n'a fait qu'un seul album, mais si marquant qu'il l'a immédiatement propulsée au rang des autrices qui comptent. Sur le sujet ultra délicat et très peu abordé de la prostitution étudiante, elle a réussi un coup de maître et on a hâte de suivre ce qu'elle va faire à l'avenir. Je vous emmène aujourd'hui dans l'atelier de Sixtine Dano.
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11: Bonjour Sixtine.
13: Bonjour Paul.
11: L'album dont je parle s'appelle Sibylline, chronique d'une escort girl, publié en début d'année 2025 aux éditions Glénat. C'est ton unique bande dessinée à ce jour. On peut parler d'un livre phénomène, tant par le thème qu'il aborde évidemment que par la façon dont toi tu as traité le sujet. Lors du dernier festival Quai des Bulles à Saint-Malo, tu as eu droit à une exposition.

0: Donc, ce qui est habituellement le cas plutôt pour des auteurs ou des autrices plus consacrés ou qui ont plus une carrière derrière eux. Et les gens, je l'ai vu, faisaient la queue pour y rentrer. Est-ce que tu as mesuré concrètement à ce moment-là l'impact de ton album ?
1: Bah oui, c'est vraiment rentrer par la grande porte que de pouvoir avoir une expo pour sa première BD, c'est assez fou. Après moi, c'était la première fois que je venais à Saint-Malo aussi, donc en fait j'ai du mal à évaluer à quel point ce genre d'événement ramène du monde. Mais
0: c'est un grand festival,
1: ouais,
0: c'est un des principaux.
1: De tout ce qu'on m'a dit, quand même c'est assez incroyable, donc je suis hyper honorée. Vraiment.
0: Tu as échangé justement dans cette expo avec les gens ?
1: Pas trop. J'avoue, en fait, j'étais trop occupée à faire des dédicaces et des rendez-vous, donc j'ai pas pu trop glisser dans l'expo de façon un peu anonyme. Mais en tout cas, j'ai eu beaucoup de retours après, et en général, les gens étaient assez touchés. Et en fait, on a choisi pour cette expo d'avoir un angle. Donc il y a tous les dessins, il y a des dessins, des pages originales, mais il y a aussi des panneaux que j'ai écrits et qui traitent vraiment du sujet dans son contexte politique et dans toute son entièreté en tant que phénomène sociétal. Et donc je pense que les gens ont été touchés aussi par ça.
0: C'est ce que tu voulais justement, que ce soit accompagné ?
1: Oui, parce que la BD, elle parle d'elle-même avec l'histoire, la fiction. Mais c'est intéressant aussi quand on a des choses précises qu'on aimerait faire passer à pouvoir avoir l'occasion de les dire à un moment. Et c'est pas forcément le cas avec la fiction. On peut pas exactement dire ce qu'on veut. Enfin, en tout cas, c'est pas forcément compris de façon très claire. Donc, avec cette expo, j'ai pu au moins mettre des chiffres, recontextualiser politiquement le sujet.
0: Est-ce que tu as été surprise pour un premier album, hein, à la fois du succès médiatique et du succès public ?
1: Oui, et en même temps, quand je bossais dessus, je savais que ce sujet-là avait un potentiel vendeur. On dit, hein, le sexe, ça fait vendre, et c'est un peu horrible, mais je savais que ça allait pouvoir marcher. C'est aussi un milieu très mystérieux, très phénomène de société, dont on a beaucoup entendu parler vers 2017, 2018. Et donc je pressentais quand même que ça pouvait bien marcher. Et puis aussi, il y avait 3 maisons d'édition qui étaient intéressées pour la publier. Donc je me suis dit que c'était pas anodin et que ça pouvait être marqueur d'un bon potentiel, quoi.
0: On va reparler plus longuement dans quelques minutes de Sibylline, comment tu l'as conçue, construite, dessinée. Mais d'abord, on va faire un peu plus connaissance avec toi, car tu es encore une jeune autrice dans le milieu de la bande dessinée. Alors, on est ici chez toi, dans le quartier de la Nation, à Paris. On est dans ton atelier, mais qui est aussi ton appartement.
1: Oui. Oui, c'est mon appart. J'aimerais bien avoir les moyens d'avoir un atelier et un appart, mais c'est pas encore le cas.
0: Tu aimerais travailler en atelier avec d'autres auteurs ?
1: J'aimerais bien pouvoir voir du monde, ouais. Mais d'ailleurs, pour cette BD, j'ai pu quand même, à pas mal de moments, bosser dans des locaux avec d'autres gens. Et donc, j'ai pas non plus été solitaire de A à Z.
0: Alors, si on doit décrire un peu la pièce où on se trouve, comme on le fait à chaque fois, il y a beaucoup de livres, évidemment, beaucoup de bandes dessinées. Donc, tu es plutôt une lectrice de BD.
1: En fait, c'est un peu arrivé après. Enfin, en fait, les maisons d'édition avec qui j'ai discuté m'ont beaucoup offert de BD. Et depuis que je rencontre beaucoup d'auteurs et d'autrices en festival, on m'en envoie aussi. Donc, j'avoue que là, ma collection de BD, elle a presque triplé depuis que je suis autrice. Ce qui est pas pour m'en déplaire parce que c'est des très, très beaux objets. J'adore les prêter. Mais sinon, c'est vrai que j'avais beaucoup d'artbooks déjà avant, parce que je viens du cinéma d'animation et c'est un peu le genre de livre qu'on aime bien avoir. Et j'ai beaucoup de romans de tout type et beaucoup d'essais politiques aussi qui m'aident aussi à aiguiser ma pensée.
0: Et au niveau de déco, derrière toi, tu as un Kiki, c'est le compagnon de ton enfance ?
1: Oui, la petite peluche Kiki, le petit singe, oui.
0: Je regarde toujours les bouquins. Il y a un Sibylline, bien sûr, mais bon, il n'y a pas toutes. Mais il y en a beaucoup d'autres. Je vois, par exemple, Akira, toute la collection d'Akira.
1: Oui, alors quand j'ai signé avec Glénat, ils m'ont dit que je pouvais leur commander quelques livres. Et donc, j'ai commandé en premier tous les Nausicaa et tous les Akira. J'en ai profité, j'avoue.
0: Tu es plutôt manga, plutôt roman graphique ?
1: En vrai, je suis plutôt cinéma à la base. Mais sinon, beaucoup romans graphiques. Après, j'ai lu un peu de manga quand j'étais petite, mais c'était plus c'est des petites séries pour jeunes filles, on va dire.
0: Et puis, une table de travail assez classique et simple, c'est là que tu as écrit et dessiné Sibylline ?
1: L'écriture, elle s'est faite sur une dizaine d'années, donc j'ai beaucoup bougé d'appart entre-temps. Elle s'est faite à plein d'endroits. Et par contre, le dessin, ce que j'ai vraiment fait beaucoup sur cette table, c'est les planches originales, donc vraiment le dessin fusain encre de Chine. Après, le storyboard, je l'ai fait en digital, donc là, je pouvais bouger, j'étais un peu nomade, digital nomade, comme on dit.
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0: Alors, on va apprendre donc à mieux te connaître. Sixtine, tu disais ta première passion, c'est le cinéma, c'est une passion quoi, d'enfance quasiment ?
1: Non, si on devait dire la passion d'enfance, ce serait vraiment le dessin. Mais après, j'ai cherché longtemps à voir quelle était la meilleure façon de l'utiliser en tant que professionnelle. Donc, quand j'étais plus petite, je voulais être architecte. D'où d'ailleurs un peu le sujet de l'architecture qui revient dans cette BD, parce que c'est un secteur que j'aime beaucoup, qui est très visuel et j'adore les maquettes. Mais on m'a dit que j'allais m'ennuyer si je voulais être créative et que j'allais faire de l'architecture. Donc j'ai un peu regardé ailleurs et je traînais beaucoup sur des forums quand j'étais plus jeune. J'ai beaucoup traîné sur CQFD, sur Jeux Online, sur des forums de dessin et... En fait, je voulais aller vers l'illustration jeunesse après, et là, on m'a conseillé de plutôt faire de l'animation parce que c'était plus stable et qu'en fait, on pouvait, à partir de l'animation 2D, après aller vers l'illustration jeunesse, la BD. En fait, on apprend tellement les bases du dessin de façon très solide qu'on peut être très polyvalent après.
0: Le dessin, ah oui, le dessin animé n'était pas forcément ta vocation première, c'était plutôt dans l'idée de faire du dessin par la suite.
1: Ouais, c'est ça, et ça avait l'air d'être le moyen le plus stable, en tout cas, de pratiquer le dessin, notamment grâce à l'intermittence, parce que quand on bosse dans le cinéma d'animation en France aujourd'hui, on est souvent intermittent du spectacle.
0: Donc ça veut dire que quand tu ne travailles pas, tu as des revenus, ce qui permet de travailler sur tes bandes dessinées ou sur l'illustration.
1: C'est ça, j'aurais pas pu faire Sibylline si j'avais pas eu mon intermittence à côté. Ou alors j'aurais dû quitter mon appart et aller dans une ville moins chère.
0: Tu regardais quoi en animation quand tu étais plus jeune? Qu'est-ce qui t'a quand même donné envie d'aller vers ce milieu-là, en dehors du côté pratique que tu viens d'exposer?
1: Bon, je pense que je ne vais pas être très originale, mais Miyazaki, évidemment, hein, c'est une très très grosse inspiration. Je pense qu'il y en a que j'ai vu un peu trop jeune. Moi, je viens d'une famille nombreuse, on est 8 enfants, 8 filles, et donc on a beaucoup, beaucoup de cassettes à la maison, beaucoup de DVD, et on a beaucoup regardé de dessins animés. Mes parents, ils prenaient un peu tout ce qui sortait pour nous occuper, et donc je pense qu'on a vu des trucs sans qu'ils se rendent compte que c'était pas ouf. J'ai vu, par exemple, le Tombeau des Lucioles aussi, très jeune, de Takahata, je pense que ça m'a un peu trauma.
0: Comme tout le monde, hein.
1: Ouais, voilà. Et après, j'ai aussi adoré les Satoshi Kon. Vraiment, je trouve que c'est un cinéma assez dingue et en plus qui a inspiré beaucoup après de réalisateurs internationaux. Et voilà, après, en animation française, il y a beaucoup de belles choses aussi. J'ai adoré Ernest et Célestine, même si j'étais un peu plus âgée, quand c'est sorti. Quoi d'autre? Les Total Spies.
0: Oui, pourquoi pas.
1: Oui.
0: Tu es donc allée dans une école qui n'est pas n'importe laquelle, puisque c'est les Gobelins, qui est la grande école française d'animation. C'était déjà compliqué d'y rentrer?
1: Alors en fait, moi je suis sortie du lycée, j'avais un an d'avance, parce que j'avais sauté une classe quand j'étais petite, et donc je pouvais pas tenter les Gobelins en sortant direct d'école, parce qu'il y avait une limite d'âge de 18 ans. Et donc j'ai fait une première année dans une autre école, qui s'appelle Bellecour à Lyon, et là-bas, j'ai vraiment pu, ça m'a servi de prépa en quelque sorte. J'ai vraiment pu solidifier mon dessin. Je faisais déjà du modèle vivant pendant le lycée, mais là, j'ai vraiment pu avoir tout un environnement plus propice à apprendre. Et j'ai eu des profs incroyables en modèle vivant, mais aussi en décor. Je me souviens d'un professeur qui était décorateur à Ankama, qui s'appelle Vincent Joubert, et qui m'a vraiment donné la passion de la scénographie, du décor. Et je pense que c'est grâce à lui, en partie, que mon book était assez solide pour entrer au Gobelin l'année suivante. Donc j'ai tenté le concours pendant que j'étais dans cette école, et j'ai été prise. Et oui, c'était pas facile, mais j'ai vraiment bûché, en fait. J'ai fait ça comme le bac. Il y a des annales de ce concours-là, en fait, en ligne. Il y a tous les concours d'avant. Et donc je me suis entraînée à faire les concours d'avant, et j'étais aussi sur un forum qui s'appelle CQFD, qui est une sorte de prépa en ligne gratuite pour ce concours, faite par des anciens. Et donc là, j'ai lu tout ce que je pouvais sur le storyboard, sur la décomposition du mouvement, sur la perspective, et je me suis fait même un classeur des révisions. Enfin, je suis quelqu'un de très scolaire et ça m'a servi.
0: C'est marrant, ouais. tu es en train de parler du dessin comme de quelqu'un qui prépare une école d'ingé quasiment.
1: Ouais, bon, je pense que c'est pas la même chose non plus, mais en tout cas, ouais, moi, ça m'a rappelé le bac, quoi. J'avais des fiches de révision et je faisais ma culture en même temps cinématographique. Au niveau du scénario, j'ai lu des bouquins de scénario à ce moment-là aussi. Je pense que ça m'a bien servi, en tout cas.
0: Quand tu étais à Lyon, tu avais quoi dans l'idée professionnellement?
1: Alors moi, j'étais en formation concept art, donc l'idée, c'était d'apprendre à faire du dessin qui peut être utilisé pour le jeu vidéo, pour le cinéma d'animation, pour le live hein, aussi. Enfin, c'est du dessin qui est un outil pour créer un monde qui va être représenté après dans un autre médium. Donc c'était ça à la base, la porte d'entrée. Et après, quand je suis rentrée au Gobelin, j'ai vraiment pris goût au cinéma d'animation.
0: Et la BD, la bande dessinée, était dans ta tête déjà ou pas ?
1: Ben, en fait, pas trop. La BD, c'est un peu arrivé parce que j'avais besoin d'un médium pour raconter une histoire qui était longue et qui pouvait pas trop se faire en film. Et donc, je me suis dit, au final, ben, la BD, ça a l'air d'être le médium parfait pour raconter ça de façon autonome, quoi, d'aller vite, seul et... Et en fait, ça a été le choix parfait, je pense, parce que j'ai vraiment pu avoir la liberté totale de faire ce que je voulais. Glénat m'a vraiment fait confiance à partir du moment où ils ont validé le scénario. J'ai vraiment pu prendre le temps que je voulais et faire la BD que je voulais. Donc, je pense que c'était un bon choix. Mais c'est vrai que la passion de la BD, je pense que je l'avais pas. Elle n'était pas ardente, quoi. C'était quelque chose. Il y avait plusieurs BD qui me marquaient et qui m'inspiraient. Mais peut-être qu'à l'époque, c'était surtout parce que c'était des dessinateurs et dessinatrices qui venaient aussi de l'animation et qui avaient un style proche de ce qu'on faisait au Gobelin et du coup qui me touchaient particulièrement.
0: Comme quoi, par exemple ?
1: Jérémy Moreau, par exemple. J'adore son travail et il a fait Les Gobelins, si je ne me trompe pas. Il y a Bastien Vivès aussi. À l'époque, j'étais très inspirée par son dessin. Bon, je sais que maintenant, c'est polémique, mais en tout cas, en termes de dessin, je ne peux pas nier qu'il m'a beaucoup inspirée à l'époque. Il y a Claire Wendling aussi, dont j'adore vraiment le dessin, que j'ai beaucoup beaucoup recopié, qui a fait des petites apparitions dans l'animation, mais pas tant que ça au final, il me semble. Et puis après, j'ai recopié plein de trucs, plein de films, les Sylvain Chaumet. C'est toujours quand on demande qu'on a du mal à citer les trucs, mais ouais, j'étais très inspirée plutôt par l'animation.
0: Qu'est-ce que tu retiens de tes années d'études au Gobelin ?
1: Oula, beaucoup de choses. C'est vraiment une école géniale dans le sens où tous les intervenants sont des professionnels qui bossent dans le secteur et qui sont au fait de ce qui se passe actuellement et donc qui ont des retours très professionnalisants. Et souvent, c'est des anciens de l'école aussi, donc il y a une famille assez solide, un réseau assez solide qui est très agréable, qui est malheureusement, j'imagine, assez excluant pour les gens qui viennent pas de l'école. Mais en tout cas, quand tu es dedans, c'est assez incroyable. Et j'ai appris vraiment la solidité du dessin là-bas, j'ai appris l'animation, le mouvement, le posing aussi, la justesse de la position des personnages, les expressions du visage, puis la mise en scène, le storyboard aussi, ça vient de là. Je pense que je dois beaucoup de choses à cette école.
0: L'idée de faire de la bande dessinée a commencé à naître dans ces années-là ?
1: Ouais, c'est pendant les études que j'ai commencé à écrire le scénario de Sibylline et où je me suis dit direct que ce serait vraiment la BD le meilleur médium pour la réaliser.
0: C'est pas de la BD en tant que telle, tu t'es pas dit je vais être autrice de BD, mais pour raconter cette histoire, c'était la meilleure façon ?
1: Oui, moi à la base je partais du principe que j'allais faire une BD parce que j'avais cette histoire et qu'après je retournerais dans le milieu de l'animation et c'est tout. Maintenant j'avoue que j'ai vraiment tellement kiffé cette expérience, c'est vraiment incroyable de savoir vers quoi on va pendant un an ou deux ans. Enfin, ça, c'est quelque chose qui est assez chouette d'avoir une certitude dans la vie. Quand on vit dans un monde aussi incertain, au moins on sait où on va pendant deux ans. On sait que c'est un projet personnel. On sait que la gratitude ira vers nous. Enfin, c'est pour l'ego, c'est vraiment agréable. Moi, dans l'animation, le cinéma d'animation, c'est un secteur où sur un film, on est des centaines de personnes à bosser dessus, donc on est des petites mains parmi tant d'autres. Et là, quand on fait une BD, c'est nous, quoi. Moi, j'ai fait le scénario et le visuel, donc c'est encore plus gratifiant. Donc c'est hyper agréable. Et puis l'accueil a été tellement, tellement chaleureux que ça donne envie d'en refaire, évidemment.
0: Est-ce qu'au Gobelin aussi est née l'envie pour toi, alors de raconter cette histoire-là, on va y revenir, mais des histoires de manière plus générale ? Ou de faire de la réalisation, où tu t'es dit, non, justement, ça me va bien de rester une petite main de l'animation ou d'être dans ce que j'ai envie de faire, c'est-à-dire du dessin.
1: Bah en fait, les deux sont vrais parce que c'est vraiment chouette de pouvoir s'exprimer, de pouvoir dire des choses au monde, surtout quand on a beaucoup de choses à dire. Moi, je suis quelqu'un d'assez engagé et j'ai pas mal de valeurs que j'aimerais pouvoir défendre. Donc, ça, c'est...
0: Engagé pour le climat, on en parlera tout à l'heure.
1: Climat, féminisme. Et donc, c'est des choses, c'est toujours génial de pouvoir avoir son propre médium où on défend ses valeurs. Mais en même temps, à côté, parfois, ça fait du bien aussi de poser son cerveau à côté, de bosser pour les autres et voilà, d'être une petite main parmi tant d'autres. C'est aussi très agréable parfois. Donc, j'aime bien alterner et c'est ce que je fais aujourd'hui. Donc, je trouve ça chouette.
0: Avant de parler de Sibylline, on va parler d'une autre œuvre que tu as réalisée. C'est une œuvre d'animation et c'est ton œuvre de sortie d'études de Gobelins qui s'appelle Thermostasis. Mmh. Comment on peut la qualifier, une sorte de conte? Alors là, ça parle du climat, justement.
1: Ouais. C'est une éco-fiction, on peut dire. C'est un court-métrage en animation 2D de 5 minutes, dont le sujet est un peu le déni du dérèglement climatique. Et donc le pitch, c'est une famille qui déjeune autour d'une table où il y a une fuite d'eau. Il y a un seau qui récupère des gouttes d'eau qui fuitent du plafond. Et en fait, cette fuite va prendre de plus en plus d'ampleur et les personnages vont plus pouvoir continuer à ignorer cette fuite.
0: Et c'est un film que tu as co-réalisé ?
1: Ouais, on était quatre. Moi, c'est moi qui ai apporté l'idée de base. Ça me tenait vraiment à cœur de faire un film qui parlait du climat. J'étais à fond dans ces sujets-là quand j'étais au Gobelins. Et j'ai eu la chance de réussir à convaincre des gens qui étaient chauds de faire un film, des femmes, hein, des jeunes femmes, qui étaient chaudes de faire un film engagé avec moi parce que c'était pas évident. Je sais qu'aujourd'hui, les étudiants aiment beaucoup faire des films à message, mais à l'époque, au Gobelins, c'était pas courant. Je pense qu'il y avait une certaine peur de se montrer comme quelqu'un d'engagé et les étudiants se sont politisés avec le temps. Là, je vois les promos auxquels j'enseigne, parce que je donne des cours parfois aux Gobelins, et je vois que c'est des promos qui ont vraiment beaucoup de choses à dire et je trouve ça vraiment génial.
0: Alors, je précise qu'on peut voir ce film, si j'en parle, c'est qu'on peut le voir, il suffit d'aller sur YouTube et de taper Thermostasis, et donc il est tout à fait visible. Ce qui est marrant, tu parlais de Miyazaki tout à l'heure, on voit dans ce petit film des personnages qui s'empiffrent énormément, ce qui fait beaucoup penser évidemment au début du voyage de Chihiro.
1: Tout à fait. Ouais, il y a pas mal de liens. Il y a aussi le personnage principal, acteur un peu, c'est une jeune femme, une jeune fille adolescente qui essaye de sauver ce qui reste à sauver. Et c'est un peu souvent le genre de personnage chez Miyazaki aussi. À la fin, il y a aussi une musique qui est très inspirée de la comptine de Nausicaa. Enfin voilà, c'est évidemment c'est quelque chose qui nous inspire tous quand on est en cinéma d'animation.
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0: Alors venons-en maintenant, Sixtine, à Sibylline, à ce projet assez incroyable qui t'accompagne, tu le disais tout à l'heure, depuis des années. D'abord, pourquoi ce nom? Je me souviens, Sibylline, moi, c'était une petite souris dans une BD.
1: Je ne connaissais pas du tout, non. Mais j'aime beaucoup ce nom parce que sa racine, ça veut vraiment dire mystérieux, obscur. Et je trouve que c'est exactement ce que représente pour moi et pour la plupart des gens, je pense, la figure de l'escort girl. Et donc, je trouvais que c'était très approprié. Après, certaines personnes pourront faire la remarque que ça ressemble à mon prénom. Moi, bon, c'était pas voulu, mais c'est vrai que ça commence et ça finit pareil. Et malheureusement, les journalistes se trompent souvent du coup en m'appelant Sibylline. Mais c'était pas volontaire, ça n'a pas de sens.
0: Alors, pas volontaire, est-ce que c'était inconscient?
1: Peut-être, je sais pas. En tout cas, c'est vrai que j'ai mis beaucoup de moi dans cet album, même si ça parle pas de moi non plus. Mais je sais pas, j'aime bien. Peut-être c'est juste que la consonance, j'aimais bien parce que ça ressemblait à quelque chose de familier.
0: Alors, je sais pas si tout le monde l'a encore lu. Si vous l'avez pas lu, évidemment, je vous invite à le faire. C'est du reste en partie parce qu'on adore cet album qu'on fait ce podcast aujourd'hui avec Sixtine. On va rappeler l'histoire. Hein. C'est l'histoire de Raphaël. C'est une étudiante en architecture qui débarque à Paris, une étudiante finalement assez ordinaire. Aidé par ses parents, qu'il trouve un petit studio et qu'il va étudier à Paris.
1: Oui, voilà, c'est ça. Elle a 19 ans, elle arrive pour des études d'architecture. Elle découvre la capitale, elle vient du Cantal, d'une ville un peu paumée. Et donc, c'est un peu une indépendance soudaine, la vie en études, les copains, les copines, les soirées, les petits jobs. Et tout ça va lui arriver un peu dans la figure soudainement. Et des propositions avec ça aussi qui vont la mener un peu vers un univers différent qui est celui du sexe tarifé.
0: Et elle rentre en contact presque un peu par hasard avec un architecte. Elle imagine qu'elle pourrait en faire un mentor, mais lui, il lui fait évidemment d'autres propositions. Et là, on commence à découvrir ce monde dont on parle assez peu, ce qu'on appelle les sugar daddy et sugar baby, donc les hommes âgés et ces jeunes filles très très jeunes, voire limite majeures. Comment tu as été amené à parler de ce thème? Tu disais que ça faisait 10 ans, donc tu as passé 10 ans à le travailler. Tu étais assez jeune, donc tu avais toi-même 19 ou 20 ans quand tu as commencé à réfléchir à cette histoire. Qu'est-ce qui t'a amené vers cette histoire et vers cet univers mal connu, assez glauque, assez dérangeant?
1: Y a plusieurs choses. Déjà, pendant mes études, c'est un sujet qui est beaucoup revenu dans les médias. Déjà, en 2016, il y a eu le vote sur la loi de la pénalisation des clients dans la prostitution. Donc déjà, c'était un sujet qui était beaucoup abordé dans les médias. Ensuite, autour de 2017-2018, il y a eu beaucoup de sites de sugar dating qui sont arrivés en France avec un marketing un peu agressif. Avec par exemple un camion publicitaire qui passait devant les universités dans le 5e à Paris et aussi à Bruxelles. C'est un camion publicitaire avec une énorme affiche avec écrit dessus « Hey les étudiantes, besoin d'argent, prenez un sugar daddy ». Ce genre de choses. Donc ça a fait beaucoup polémique parce que personne connaissait vraiment ce sujet-là avant. Et tout d'un coup, c'était devant nous, devant nos écoles, devant nos enfants, quoi. Et il y a des chiffres qui sont sortis aussi à l'époque qui disaient 20 000 ou 40 000 étudiants en situation de prostitution. Donc, c'était des chiffres très impressionnants qui faisaient peur. Et donc, on en a beaucoup parlé. Il y a eu aussi beaucoup de reportages qui sont sortis dans la foulée, dans les médias, plus ou moins spectaculaires, plus ou moins misérabilistes, plus ou moins glamour. Et donc, beaucoup de reportages, de témoignages, de bouquins sont sortis aussi à ce moment-là. Et donc, moi, évidemment, j'étais étudiante, j'étais pas loin du 5e. Gobelins, c'est juste à côté, enfin, c'est dans le 5e. Et donc, on parle de tout ça, évidemment, à l'école. Et en fait, je me rends compte que je rencontre des gens qui sont concernés. Et même déjà à Lyon, en fait, l'année d'avant, c'était déjà quelque chose qui était là, quoi. Et donc, je commence à en discuter avec des amis, en fait, qui sont concernés. Et donc, je commence à me renseigner sur le sujet. Je suis très étonnée. Et ça m'interroge beaucoup parce que je pense que quand on est étudiante, quand on galère, qu'on vient d'un milieu pas privilégié et qu'on arrive tout d'un coup dans une grande ville où tout coûte cher, bah, en fait, on se pose la question. Je pense que presque toutes les jeunes filles se sont déjà posé cette question de « est-ce que je serais capable de le faire ?» Et sans forcément passer à l'acte, mais en tout cas, c'est quelque chose, on sait en fait, on voit le regard des hommes, on voit qu'on peut en tirer quelque chose. Et on peut... Le pouvoir économique, il est tellement retiré de la main des femmes que quand là, on a une possibilité de le choper, bah, on se dit « ah, est-ce qu'il ne faudrait pas le faire ?» Et donc voilà, c'est un sujet qui est hyper intéressant, qui cristallise beaucoup de choses aussi sur les rapports hommes-femmes, dans la séduction, dans la sexualité, les violences, et puis les rapports de classe aussi, classe sociale, et qui peuvent être un peu marquants quand on est dans une école assez élitiste, qui coûte cher, et là maintenant, les prix ont encore plus augmenté, ça a doublé depuis que moi j'ai eu mon diplôme, donc c'est de plus en plus un milieu social élevé qui arrive là. Et parfois, il y a dedans ces élèves, il y a des élèves qui ont des bourses, il y a des élèves qui ont de l'aide. Mais du coup, les inégalités sont énormes, quoi. Elles peuvent marquer. Et j'ai aussi décidé d'écrire sur ce sujet-là parce que je me suis rendu compte que le sujet, il n'était pas beaucoup traité comme moi, j'en entendais parler, en fait. Par exemple, il y a eu le film Jeune et Jolie de Ozon qui a beaucoup fait parler quand il est sorti. Il est sorti au même moment que toutes ces polémiques. Et moi, en fait, dans les témoignages que j'ai eus, c'est un film qui a donné envie, en fait, d'être escorte. Donc... pour moi, je trouvais ça dingue que les films qui à succès sur ces sujets-là donnent envie. Ou alors apportent une vision hyper déformée. Par exemple, Pretty Woman, c'est une vision de... un jour, il y a le prince charmant qui va venir me sauver. Un client gentil, généreux, jeune, beau, qui va tomber amoureux et qui va nous sauver, quoi. Donc ça, c'est pareil, c'est une vision hyper... qui aide pas forcément les jeunes femmes, je pense. Et donc voilà, je me suis dit en tout cas qu'il y avait de la place pour raconter ces histoires-là.
0: Comment tu l'abordais d'ailleurs ? Est-ce que quand tu avais ces témoignages des jeunes filles avec lesquelles tu étudiais, des étudiantes, quelle était ta première réaction ? C'est une réaction de révolte ou justement tu t'es posé cette question ? Est-ce que tu as eu un regard peut-être un peu froid, presque un peu sociologue, en disant mais ce que j'entends là, je ne l'ai pas entendu ailleurs, donc il faut en parler d'une manière ou d'une autre ?
1: Je pense que ça c'est venu avec le temps. Mais au début, en vrai, l'émotion que ça passe, c'est waouh, c'est fou de faire ça, c'est fou que ça a l'air de bien marcher. Est-ce qu'il faudrait que je le fasse ? Enfin, c'est ça qui est terrible, c'est que on n'est pas journaliste à 19 ans. Hein. À 19 ans, on est une étudiante qui galère aussi, et donc quand on entend ça, on évalue la chose.
0: Tu t'es posé toi-même la question ?
1: Bah bien sûr, mais je pense que presque toutes les jeunes filles se la posent, et même les jeunes hommes. Hein, évidemment, il y a pas mal de jeunes hommes qui pratiquent ça aussi. Hein, donc c'est 15% hein, de jeunes hommes. Hein. Donc Oui, et puis après, avec les années, j'ai lu des livres, je me suis renseignée, j'ai construit mon féminisme aussi, et donc j'ai compris aussi d'où venaient beaucoup de choses qui pouvaient nourrir un mal-être, des complexes, ou une vision déformée de l'amour et de la séduction. Et donc aussi, c'est en déconstruisant ça qu'on se réapproprie sa féminité sans passer par des parcours comme ça. Et il y a aussi le fait que je suis devenue militante. Et dans le milieu militant, moi j'étais dans le milieu climat surtout, mais en fait c'est un milieu qui est très poreux avec le milieu féministe, parce que beaucoup de militantes et de militants sont dans les deux en fait, tout simplement. Et les lieux où on milite peuvent être partagés aussi. Et donc j'ai eu l'occasion de rencontrer aussi des travailleuses du sexe dans ce milieu-là. Et donc d'avoir un retour un peu différent. Avant j'avais un retour surtout d'étudiantes qui essayent qui pratiquent ça dans le tabou, dans le secret et dans la stigmatisation un peu. Et à côté des jeunes femmes qui vont plutôt pas le promouvoir, mais en tout cas se battre pour avoir des droits, pour être protégées et que la loi les protège et qui affirme pratiquer ça en autodétermination comme une alternative à un monde du travail aliénant et précarisant. Enfin, donc c'est des visions assez différentes qui sont tous les deux complètement valides et hyper intéressantes et qui m'ont aidé aussi à créer ma vision de la chose.
0: Est-ce qu'à un moment tu es partie dans un vrai travail d'enquête quasiment journalistique, justement avec du recueil de témoignages où tu les notais, je sais pas comment tu faisais, avec déjà dans l'idée d'en faire, alors tu disais le médium de bande dessinée s'est assez rapidement imposé, mais est-ce qu'il y a un moment où on est passé de discussion entre étudiantes à, de ta part, une vraie recherche d'informations sur ce milieu-là?
1: Ouais, carrément. Donc j'ai lu beaucoup de livres, j'ai vu des documentaires aussi. Et en fait, quand j'ai commencé à réfléchir à écrire quelque chose sur ça, j'ai voulu aussi me sentir légitime parce qu'évidemment, c'est dur de parler de quelque chose qu'on n'a pas vécu. Et donc j'ai voulu avoir le plus de témoignages possible pour pouvoir avoir une vision plus globale de la chose. Et donc j'ai essayé de trouver des jeunes filles via des sites de sugar dating où je me suis inscrite dessus pour essayer de trouver des gens. Sauf que là, c'est très compliqué parce que quand on ne connaît pas les personnes, elles sont très méfiantes, elles ne viennent pas au rendez-vous ou alors elles veulent se faire payer ou alors c'est sûrement pas elles derrière les comptes et c'est pour ça qu'elles ne répondent pas. Et donc c'est pas évident d'avoir des témoignages comme ça, mais en fait
0: et tu en as eu quand même
1: via ces plateformes? Non, mais en fait j'ai discuté beaucoup de cette thématique là autour de moi en disant que je commençais à écrire quelque chose dessus. Et en fait, c'est assez dingue parce que beaucoup de gens me disaient « Ah, mais tiens, ça me fait penser, je crois qu'il y avait une fille dans ma classe, attends, je vais te donner son contact, machin, machin. » Et en fait, de fil en aiguille, ben, j'en ai rencontré beaucoup comme ça. Et c'est assez fou. Il y a par exemple une jeune fille, quand j'ai décidé que ce serait des études en archi dans cette BD, ben, en fait, j'ai demandé à rencontrer des étudiantes en archi parce que je voulais savoir ce que c'était quand on était une jeune fille dans ce type d'études. Donc j'ai mis une petite annonce sur mon Instagram et j'ai plusieurs filles qui m'ont répondu. Donc on s'est pris un verre tout ensemble pour discuter de ses études. Et donc je leur ai pitché l'histoire et elles ne savaient pas du tout que ça parlait de prostitution. Et en fait, à la fin de ce rendez-vous, il y a une jeune fille qui est venue vers moi et qui m'a dit « Bah écoute, moi je veux bien te revoir et on peut discuter de l'autre sujet de ta BD. » Et donc en fait, par hasard, je suis tombée sur une jeune fille qui se prostituait aussi. Donc c'est ça qui fait froid dans le dos, c'est que c'est bien plus courant qu'on ne le pense. Et tant mieux pour moi, pour ma BD, mais... Ben pas tant mieux pour ces jeunes filles et notre société, évidemment.
0: Combien tu as rencontré de jeunes filles pour construire le personnage de Raphaël et de son ami?
1: Une petite dizaine. Une dizaine de jeunes filles. Et puis j'en ai eu de plus en plus, en fait. Et même après la sortie de la BD, j'ai pu rencontrer d'autres femmes qui viennent en dédicace, qui me disent à demi-mot qu'elles le font aussi. Enfin, c'est... Quand on cherche, on trouve.
0: Et c'est un angle aussi précis que tu as voulu aborder, hein. C'est celui de ce monde de la prostitution sur les réseaux, les sugar dates, hein, comme tu disais, les sugar daddy, les hommes plus âgés, riches souvent, avec ces jeunes filles étudiantes. On n'est pas plus globalement dans le monde de la prostitution, c'est pas du tout le monde des camionnettes, de ce genre de choses.
1: Alors, c'est pas la prostitution de rue, évidemment, quand on parle d'étudiantes, c'est rarement ça. Mais c'est pas forcément non plus que des hommes riches et que des hommes âgés, hein. Ça, c'est aussi un cliché qu'on a beaucoup... Et c'est pas non plus forcément de la prostitution de luxe, hein. C'est pas forcément dans des beaux hôtels. Il y a un peu de ça parfois dans Sibylline, mais il n'y a pas que ça en fait. Et oui, ça peut être. En fait, les statistiques montrent que les clients de prostitution, c'est tout le monde. Vraiment, c'est tout le monde. Comme le procès Mazan, hein, c'est les hommes qui agressent, ben, c'est n'importe qui. les bons pères de famille, l'infirmier, l'ouvrier, le cadre. C'est en termes de cadre socioprofessionnel, c'est tout le monde.
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0: Ce qui est assez étonnant, c'est que tu as aussi voulu recueillir le témoignage des clients et de ces hommes donc qui sont sur ces sites et qui rencontrent ces jeunes femmes. Parce qu'évidemment, s'il y en a autant, c'est qu'il y a beaucoup de clientèle derrière, comme tu disais. Comment tu t'y es pris pour recueillir des témoignages de clients ?
1: Bah, y a des clients qui s'entendent très bien avec les escortes, hein, et il y a des escortes qui s'entendent très bien avec certains clients, et donc j'ai pu en rencontrer un comme ça. C'est une femme qui m'a donné le contact d'un de ses clients et qui était OK pour en parler et qui ne voyait pas le mal dans ce qu'il faisait. Donc on a pu discuter et c'était très intéressant. Et puis aussi, il y a des témoignages en ligne, hein, il y a beaucoup de vidéos sur YouTube, il y a des documentaires. Donc si on veut vraiment recueillir cette parole-là, on peut la trouver. Et puis il y a des études aussi statistiques. Il y a des associations qui bossent dessus depuis un moment.
0: On sent qu'il y a une volonté de ne pas juger, c'est-à-dire de poser le problème. Ni les clients, ni les personnes prostituées, tu montres ce qui se passe. Et puis finalement, c'est à nous de se faire derrière une opinion sur ce phénomène. Tu as vraiment travaillé dans cette optique-là ?
1: Ouais. Je voulais vraiment pas de misérabilisme. Je voulais vraiment pas de glamourisation. Et je voulais pas de voyeurisme. Et donc, avec tout ça, il fallait jongler pour... moi, le but vraiment de cette BD, enfin, j'avais deux buts. C'était un, qu'on ressente de l'empathie pour le personnage, qu'on puisse s'identifier au personnage et qu'on puisse se dire « Ah, peut-être que moi aussi, j'aurais pris les mêmes choix, en fait, si c'était présenté à moi. » Et aussi, deux, bah, qu'on comprenne les étapes qui font qu'on va vers ça pour justement pouvoir... décorréler ce sujet d'un truc très psychanalysant, très individualiste, de la personne va mal, du coup elle fait ça, mais aussi de prendre un pas de côté et de regarder la société dans son ensemble et se dire, bon, pourquoi certains hommes font ça, pourquoi certaines femmes font ça, pourquoi est-ce que la précarité étudiante est aussi écrasante, ça, on peut y faire quelque chose, c'est une volonté politique qui manque. Tout ce qui va être non-gestion des violences sexistes et sexuelles dans l'enfance. Par exemple, hein, Raphaël, le personnage principal, elle a vécu un viol jeune parce qu'elle a couché avec un garçon qui était majeur alors qu'elle était mineure de moins de 15 ans. Donc c'est considéré comme un viol. Et en fait, quand on ne traite pas tous ces sujets-là, bah, évidemment, c'est normal qu'il y ait des déviations vers ce genre de parcours. Et en fait, il faut aussi regarder ce sujet-là dans son ensemble et au niveau sociétal et politique. Aujourd'hui, on est dans une société où... C'est peut-être même mieux vu d'aller voir une prostituée que d'aller voir une psy, en fait, chez les hommes. Et c'est ça qui est assez dingue. Et c'est aussi ça qu'il faut déconstruire. Évidemment, ce message-là, je ne le dis pas de façon littérale et très claire dans la BD, mais j'ai envie de croire que les gens vont comprendre ça.
0: En tout cas, tu montres une réalité qui est complexe.
1: Ben oui, on ne peut pas dire de toute manière noir ou blanc. Enfin, en tout cas, moi, je ne sais pas, ce n'était pas ma volonté. Et je ne voulais pas mépriser les jeunes filles et les jeunes hommes qui pratiquent ça, parce que ben, c'est déjà un groupe sociétal qui est ultra stigmatisé et ce n'est pas comme ça qu'on va les aider à en sortir ou à pratiquer de façon moins risquée.
0: Une fois que tu as recueilli tous ces témoignages, une fois que tu as toute cette matière, il faut mettre ensuite ça dans une bande dessinée, raconter une histoire. Est-ce que l'histoire s'est construite petit à petit au fur et à mesure de ces témoignages ou au contraire, il y a un moment avec la masse d'informations que tu avais, tu as commencé à te mettre à ta table et à écrire ?
1: J'avais à peu près un squelette d'histoire. Je savais vers où je voulais aller. Je savais que je voulais qu'on suive vraiment une jeune fille qui s'installe et qu'on rentre dans son quotidien avant de voir comment elle en arrivait là. Et en fait, toute cette matière, j'ai essayé de comprendre l'essence de cette matière. Donc, pas tomber dans l'anecdotique, mais à chaque fois qu'on me racontait une histoire, d'aller vers ce que ça dit vraiment, cette histoire. Donc, j'ai récupéré un peu le fond du sujet, quoi. La vision de la féminité, de la masculinité, des rapports hommes-femmes, des relations. Enfin, il y a plein de choses qu'on lit à travers les anecdotes de ces personnes. En fait, je trouvais qu'il y avait deux types de jeunes filles que je rencontrais et je me suis dit que ce serait intéressant, deux types de background et je me suis dit que ce serait intéressant d'avoir deux personnages pour montrer un peu deux visions différentes et aussi montrer qu'on peut s'en sortir et on peut ne pas s'en sortir et que c'est pas... Enfin, il y a plein de destins dans le sexe tarifé. Ça peut être deux histoires radicalement différentes et donc c'est intéressant d'essayer de développer ça.
0: Est-ce que tout ce qu'il y a dans le livre, ce sont des anecdotes ou des moments réels que t'ont raconté les gens où il y a quand même une grosse part de fiction ?
1: Ouais, il y a une grosse part de fiction. parce que parfois les anecdotes, ben, elles disent pas de façon la plus claire ce qu'on veut dire. Et parfois les anecdotes, elles sont pas dramaturgiquement intéressantes, dans le sens où elles sont pas forcément visuelles, elles sont pas forcément, enfin, elles emmènent pas forcément les personnages là où on veut en termes de récit, de dynamisme, de rythme. Donc évidemment, il y a plein de choses qui sont écrites, qui sont de la pure fiction. Et mais dans le fond, j'ai vraiment essayé de respecter les témoignages.
0: Et alors, comme c'est de la bande dessinée, derrière tout ça, il y a un travail graphique. Est-ce que c'est un style que tu as volontairement adapté à cette histoire-là ? Est-ce qu'il y a un travail graphique donc, qui se greffe sur l'histoire que tu voulais raconter ?
1: Alors au niveau par exemple du dessin des personnages, c'est un style un peu semi-réaliste que j'ai développé au Gobelin en fait dans l'animation, parce que c'est un peu le style qu'on utilise beaucoup. Enfin en tout cas c'est ce qui me plaisait moi. Par contre pour le rendu graphique vraiment ce noir et blanc, le fusain, l'encre de Chine, tout ça. Ça, c'est quelque chose que j'ai vraiment trouvé pour la BD. En fait, j'ai écrit cette BD pendant des années sans savoir à quoi ça allait ressembler. C'était impossible pour moi de dessiner cette BD avant d'avoir fini le scénario. D'ailleurs, c'est marrant parce que quand j'étais étudiante au Gobelin, il y a Johan Sfar qui est passé dans l'école à un moment et je suis allée le voir en lui disant « Ah, j'ai un scénario de BD, ça me ferait trop plaisir que tu puisses me faire des retours. » Et il m'a dit « Attends, c'est un scénario, t'as pas de dessin ?» Je fais non, pas encore. Il m'a dit, ah bah c'est pas de la BD alors. Et je pense que ce mec m'a fait perdre au moins 2 ans de création parce que je me sentais plus légitime d'en faire. Et je trouve ça assez fou et présomptueux de dire ça parce que tout le monde travaille différemment et c'est bizarre de dire ce genre de choses à des jeunes qui essayent de faire de leur mieux et de trouver leur façon de faire. Et au final, j'ai fait comme ça et ma BD a très bien fonctionné.
0: Ce que beaucoup de gens écrivent, surtout quand ils sont auteurs ou autrices complets comme toi, écrivent les scénarios en les storyboardant, en ayant déjà des images. Mais toi, c'est vraiment un scénario comme un scénario de film, je sais pas, t'appelles ordinateur.
1: Mais moi, je suis une flemmarde, en fait. J'ai pas envie de dessiner alors que ça va être jeté. Moi, je veux dessiner quand je sais que ce que je veux dessiner est validé, quoi. Donc, j'avais pas envie... Je travaille étape par étape, vraiment, pour ça. Et puis, il y a aussi le fait que quand j'ai écrit cette BD, j'étais pas encore assez forte en dessin pour faire la BD que je voulais faire et pour vraiment développer cet univers. Et donc, j'ai pris des années aussi pour solidifier ce trait, mon style, trouver aussi, au final, vraiment le rendu que je voulais et pour pouvoir la faire. Donc, c'était bien pour moi d'avoir attendu et d'avoir pris le temps d'écrire. Et aussi, d'avoir écrit sur plusieurs années parce que la société elle-même a évolué. Moi, j'ai évolué. Je me suis vraiment construite dans mon féminisme, dans mon militantisme. J'ai pu avoir plus de rencontres. Et il y a eu le mouvement MeToo, il y a eu les collages féminicides, enfin il y a eu beaucoup de choses qui ont ouvert la parole sur ces sujets-là et qui ont fait que c'était encore plus mûr pour le présenter en tant que livre. Et donc pour le style visuel, pour en revenir à ta question, c'est vraiment un livre de Manuel Fior qui m'a vraiment marqué, qui s'appelle L'Entrevue, qui est une BD magnifique et qui est, en fait, il utilise les mêmes outils pour cette BD-là, de l'encre de Chine et du fusain. Et quand je l'ai lu, je me suis dit waouh. Ce personnage de jeune femme un peu énigmatique, elle me fait beaucoup penser à mon personnage de Raphaël. Et je trouvais que le noir et blanc apportait une sorte de mélancolie, de mystère qui fonctionnait très bien avec le sujet que je voulais traiter.
0: Le travail graphique traditionnel, pour toi, c'est imposé tout de suite. Et il n'a jamais été question que tu fasses cette BD en numérique, par exemple. Alors que, d'ailleurs, ce rendu, tu pourrais l'obtenir en numérique.
1: Ouais, j'aurais pu, mais j'avais vraiment envie d'avoir les mains sales à la fin de la journée. J'avais envie de pas regarder des écrans toute la journée. Et je me disais aussi qu'avec le développement de l'intelligence artificielle, c'était vraiment une plus-value que de développer son trait traditionnel. Et aussi, on m'a conseillé, on m'a dit aussi que le marché des originaux de BD était un marché qui pouvait apporter des revenus complémentaires qui étaient vraiment...
0: Pas négligeable.
1: Ouais, pas négligeable, voilà, c'est ça le mot que j'ai cherché. Et donc, bon, en fait, tout ça, l'un dans l'autre, je me suis dit à l'ego. Puis aussi, j'étais entourée d'artistes qui... je pense que tous les artistes qui bossent beaucoup en digital, à un moment, ils ont envie aussi de se prouver qu'ils sont capables de le faire à l'ancienne, au tradit. Donc, je pense que j'étais aussi dans cette idée-là de me tester, de dépasser un peu mes limites.
0: Est-ce que c'était une réalisation graphique qui a été difficile à faire ? Sur le sujet que tu abordes, évidemment, il y a des actes sexuels, la représentation des actes sexuels, comment on les montre. Qu'est-ce qu'on montre dans cette bande dessinée? Est-ce que ça a été assez fluide et naturel pour toi, ou est-ce que, au contraire, t'as ramé un peu en dessinant cet album?
1: J'avais déjà anticipé ce problème-là à l'écriture, et par exemple, j'ai essayé de ne mettre presque aucune scène où on voit le personnage principal en train de faire l'amour, en train de baiser avec ses clients, quoi. Et parce que j'avais pas envie de montrer ça, en fait. On n'est pas obligé, en fait, de montrer ça pour en parler. Et je trouve qu'en fait, en tant que qu'autrice, qu'auteur, que réalisateur, réalisatrice, on a aussi une responsabilité dans ce qu'on montre. Et c'est pas anodin de montrer un truc. Même si c'est pour le critiquer, en fait, c'est pas anodin. Et donc, montrer quelque chose, c'est le normaliser. C'est pas forcément le valoriser, mais en tout cas, c'est le normaliser. Et donc, je trouve que c'est essentiel quand on montre quelque chose, c'est de vraiment bien le traiter, de l'analyser et d'apporter un jugement.
0: Alors, on peut aussi montrer pour choquer.
1: Voilà. Si c'est vraiment, par exemple, je pense au film Le Consentement, qui montre des choses très dures, mais c'est présenté et c'est analysé tout au long du film avec un regard critique, et on aborde vraiment les conséquences négatives de l'acte. Et moi, j'ai voulu... Donc, il y a des petits moments où on voit quand même des choses, mais je voulais vraiment préserver un peu la dignité de mon personnage. Et donc, j'ai trouvé des astuces. Et donc, par exemple, il y a cette scène, le chapitre 8, qui se passe dans une sorte de cabaret imaginé, un peu fantasmé, où le personnage déambule. Et donc, en fait, c'est une sorte de suite de rendez-vous qu'on voit là, mais qui est présentée à travers une métaphore du personnage principal qui parle dans un cabaret devant un public. Donc pour moi, c'était une astuce aussi pour pas représenter des rapports sexuels à la suite, comme ça, dans des hôtels. Et ça veut pas dire qu'il y a pas de rapport sexuel dans Sibylline, parce que j'ai quand même voulu montrer aussi la réappropriation du désir par le personnage principal, sa réappropriation de la sexualité quand elle va, par exemple, à la fin en Espagne. Désolée, je spoil, hein, mais...
0: Beaucoup de gens l'ont lu déjà.
1: Voilà, moi. En tout cas, il y a ce truc de... Je voulais pas... déconnecter le personnage de son corps non plus, et donc elle se reconnecte à ce moment-là, elle retrouve son désir avec un garçon qui l'aborde de façon saine, consentie, enthousiaste, joyeuse, et donc c'est aussi une vision du corps nu, mais qui cette fois-ci c'est un corps qui prend du plaisir et qui est écouté, en fait, vraiment. Alors que dans les scènes d'avant, le corps n'est pas vraiment écouté.
0: Et puis il ne fallait pas non plus réduire ce personnage ou l'autre personnage à ce qu'il... à leur prostitution, en fait. Il faut qu'ils soient construits. Raphaël, elle a ses parents, elle a ses potes, elle a ce garçon dont tu parlais, ce voyage à Barcelone, où elle décroche à ce moment-là un peu, d'ailleurs, de la prostitution. Il fallait que, pour qu'on croise ce personnage, qu'il soit dans sa complexité humaine.
1: Ouais, carrément. Et je pense qu'on a eu beaucoup de figures de travailleuses du sexe qui ont été constamment ramenées à leur sexualité, à leur corps. Et on a vu les dégâts terribles que ça cause. Moi, je pense par exemple à Nelly Arcan, qui est une autrice dont j'apprécie profondément le travail, qui a écrit notamment Putain. C'est une autrice québécoise et qui a été escort girl et qui a vraiment... Enfin, qui a écrit des livres incroyables sur le sujet, très dur, très brut, mais avec une très belle écriture, et qui a été sans cesse ramenée à ce statut de travailleuse du sexe, sans cesse ramenée à son corps. Même ses éditeurs ont profité de photos avec un décolleté énorme, avec son mascara qui coule, pour mettre sur la couverture de ses livres. Enfin, je voulais pas faire ça, je savais que c'était pas ce que je voulais faire.
0: Ouais, finalement, ton livre, c'est plus sur l'histoire d'une jeune fille qui devient escort girl plutôt que sur l'histoire d'une escort girl.
1: Oui, c'est ça. Et puis, en fait, on parle de plein d'autres sujets. Il y a plein de scènes qui n'ont pas de rapport avec ça. On voit les personnages dans leurs études qui font face à des questionnements sur leur avenir professionnel. On voit ces personnages aussi qui font face un peu à la découverte de la différence de classe sociale avec leurs camarades de classe, dans des fêtes. On découvre un peu Paris avec elles. Enfin, il y a plein de choses qui n'ont pas de rapport avec ça. Et en fait, je dirais que ce livre, c'est plutôt un livre, un coming of age. C'est vraiment un récit sur le passage de l'enfance à l'âge adulte.
0: J'en reviens sur la réalisation graphique. Est-ce qu'elle a été longue? Est-ce qu'elle a été pénible? Ou au contraire, elle a été plutôt heureuse de voir cette histoire que tu avais en tête depuis très longtemps enfin se concrétiser sur papier?
1: Alors, ce qui a été le plus dur, je pense, c'était le scénario. C'était vraiment très difficile de trouver le juste milieu sur tous ces sujets, pas glamouriser et en même temps pas être misérabiliste. Enfin, c'était vraiment pas évident aussi de montrer un panel de clients assez variés, de masculinités différentes et de pas être cliché noir ou blanc, les hommes sont horribles. Enfin, en fait, il fallait aussi apporter de l'espoir et une de la nuance. En fait, c'est vraiment ça, cette BD, j'ai essayé d'apporter le plus de nuances possible sur le sujet. Et donc, ben, le visuel, par contre, oui, ça a été long aussi, mais c'est plus mon domaine d'expertise, on va dire. J'ai plus travaillé mon dessin que mes capacités en scénario dans mes études, et donc ça allait plus vite et c'était agréable aussi à faire parce que quand tout est écrit, quand le storyboard il est à peu près fait et qu'on sait où on va, ben en fait, on n'a plus qu'à faire. Et c'est assez agréable, on se met un podcast, un film ou une série, et un docu, et on dessine. Et ça roule, quoi.
0: Parfois, les personnages sont... On a l'impression qu'ils sont esquissés, en fait, tu vois. Ils sont dans le mouvement.
1: Ouais, bah, je pense que là, c'est parce que mon style vient beaucoup du cinéma d'animation. Et donc, on travaille beaucoup le mouvement et la simplification aussi des personnages. Parce qu'on ne peut pas avoir des personnages trop compliqués à animer. Et c'est marrant parce que... Un jour, en dédicace, il y a un mec qui était resté derrière moi pendant toute la dédicace. Et qui m'a dit... Ah, c'est marrant, vous faites pas les oreilles. Et je comprenais pas ce qu'il me disait, parce que mon personnage a des oreilles. Et en fait, ce qu'il voulait dire, c'est que je dessinais pas l'intérieur des oreilles. Et en fait, c'est drôle, parce que ça me paraît évident de pas le faire, parce que en animation, c'est rare qu'on fasse l'intérieur des oreilles, parce que c'est relou à animer, et ça sert à rien, en fait, ça raconte rien comme détail. Donc souvent, on s'en passe. Et donc moi, c'est un tic graphique que j'ai repris de l'anime et que j'ai mis dans ma BD, et que beaucoup d'autres artistes de BD ont aussi. Hein. Mais... Voilà, enfin, c'est des tics de simplification, je pense, qui viennent beaucoup de là.
0: Est-ce qu'il a toujours été évident pour toi que cet album sera en noir et blanc ? Est-ce qu'à un moment, tu as pensé à la couleur ?
1: Ouais, en fait, juste avant de commencer à me lancer dedans. En fait, quand je faisais les pages test, j'ai essayé des pages test en couleur, mais je voulais vraiment faire du tradi et j'arrivais pas en tradi, c'était trop compliqué. Je sais pas faire assez bien la couleur en tradi. J'avais plus d'expérience de couleur en digital et j'avais pas envie de le faire en digital et... J'ai testé, hein, mais j'étais pas convaincue. Et si je sentais que je le faisais juste parce qu'on me disait « Ah, mais ce serait bien, ça se vendrait mieux. » Et finalement, j'ai préféré faire confiance à mon instinct et rester sur le noir et blanc.
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0: Il y a un trailer qu'on peut voir sur YouTube de Sibeline. Mmh. Et on se dit, en le voyant, que ce serait un super film, en fait. Est-ce que tu y as pensé dès le départ ?
1: Je savais dès le départ que ça pourrait pas, que je pourrais pas porter ce projet comme un film. En tout cas, en tant que jeune étudiante ou jeune diplômée, c'était trop un projet beaucoup trop clivant, un sujet trop touchy. Et puis, j'étais personne, quoi. Donc, ça allait me prendre 10 ans de ma vie à essayer de convaincre tout Paris de financer un truc comme ça, un enfer. Donc, j'ai fait ma BD tranquille. Mais il y avait un truc qui me donnait vraiment envie, c'était d'en faire un trailer. Dans les promos au-dessus de moi, au Gobelin, il y a eu un mec qui s'appelle Ulysse Malassagne, qui est auteur de BD aussi, qui a fait Kairos notamment et Collège Noir. Et en fait, quand il a sorti sa BD Kairos, avec ses potes, ils ont aussi ouvert un studio d'animation qui s'appelle La Cachette, qui est maintenant un très gros studio qui fait des très, gros, très grosses choses. Et donc, ils ont lancé leur studio en faisant un trailer animé de Kairos. Et en fait, ce trailer, il a tellement bien marché, il a tellement tourné, qu'en fait, je pense que tous les étudiants en animation du monde ont vu ce trailer, tellement il est stylé. Et quand j'ai vu ça, je me suis dit, waouh, si un jour je fais une BD, moi aussi je ferai un trailer. Et comme bah, j'ai acquis toutes les compétences pour en faire pendant mes études, en fait, quand j'ai signé avec Glénat ma BD, en fait, je leur ai directement dit, je ferai un trailer en anime. Et eux, ils étaient en mode, bon, on verra. Et quand le moment est venu de se poser vraiment la question de si on allait le faire ou pas, moi, j'étais certaine que je voulais le faire, mais j'ai budgétisé le truc et je me suis rendu compte que c'était un budget qui était complètement aberrant par rapport à ce que les maisons d'édition mettent habituellement dans leurs livres et dans leur com. Et donc, j'ai dû trouver des astuces pour pouvoir le faire. Et donc, j'ai contacté des studios d'animation avec qui j'avais déjà travaillé. Et il y en a un qui a été assez généreux et assez fou pour me suivre dans ce projet, qui est le studio Les Monstres, qui sont des gens ultra passionnés et qui ont bien voulu financer en partie ce projet. Glénat a mis un petit peu d'argent et moi, j'ai mis beaucoup de temps dedans. Et on a pu embaucher quelques personnes et quelques stagiaires aussi pour pouvoir faire ce trailer. en animation 2D, où le but était vraiment de reprendre le style visuel de la BD, donc d'imiter le fusain et l'encre, mais en digital. Donc c'était vraiment, vraiment pas facile. Surtout que la texture dans l'animation, ça pose plein de problèmes, parce que si on a de la ligne qui bouge sur une texture qui ne bouge pas, c'est vraiment pas agréable. Donc on voulait faire bouger cette texture, mais en même temps faire bouger une texture sans que ça donne l'impression d'un bruit, un bruit de télé qui fonctionne pas là, et bah, c'est aussi très dur à faire. Donc ça nous a pris, je pense, plus de temps à trouver le bon rendu du fusain que d'animer ce trailer.
0: Et qui est donc bien sympa, et on se dit, ça pourrait en faire autre chose. Enfin, forcément, tu te le dis.
1: Oui, oui, et puis en fait, surtout, je pense que ce trailer, il a propulsé un peu la sortie de la BD. On l'a sorti quelques jours avant et il a très très bien marché en ligne. Il a été repris par plein d'auteurs et d'autrices de BD. Et donc, j'ai pu me faire remarquer dans ce milieu-là avant même la sortie de la BD, ce qui est assez fou. Et évidemment, ce trailer, il a aussi été vu par des studios de cinéma. Et il a aussi été présenté à des producteurs et productrices de cinéma via un événement qui s'appelle Shoot the Book, qui est un événement qui se passe à Angoulême tous les ans depuis quelques années, qui est en gros c'est une séance de pitch d'éditeurs, éditrices qui présentent des livres, des albums à eux, à des producteurs et des productrices dans le but de faire adapter les albums. Eux, ils ont tout à gagner à faire adapter les albums, les maisons d'édition, parce que ils touchent de l'argent dessus. Donc voilà, et en fait ce trailer a été présenté à ce moment-là et a plu à pas mal de personnes. Donc on a pu avoir des propositions d'adaptation, ce qui est assez dingue pour un premier album. Et donc, on est actuellement en train de bosser sur un projet d'adaptation en film d'animation. Donc au final, la boucle, elle est un peu bouclée. Je savais que je ne pourrais pas en faire un film, mais au final, la BD a fait que j'ai pu arriver plus facilement à un film que j'aurais pu initialement, quoi.
0: Est-ce que tu n'as pas peur de te faire aussi enfermer dans cette thématique ou dans ce livre et d'avoir du mal à développer ensuite d'autres projets ?
1: J'ai déjà pas mal d'envie pour d'autres projets, donc ça, j'ai pas peur de pas trouver l'inspi. Je sais aussi qu'il y a beaucoup de gens du coup qui me contactent pour continuer à travailler sur ces thématiques-là. J'ai eu des propositions pour faire un truc sur une domina, sur des violences sexistes et sexuelles. Enfin, et tout ça, c'est un peu lourd et je sais que j'ai pas envie de continuer à bosser dans ça. Enfin, je sais que c'est un sujet que j'ai traité. J'ai fait mon travail dessus et maintenant j'aimerais bien traiter d'autres sujets. Après, c'est vrai aussi que comme la BD marche bien, la promo s'allonge en fait. On me propose des festivals, on me propose des interviews et c'est incroyable de voir que cette BD a une longue vie. Mais en même temps, c'est vrai que ça, faire des festivals, faire des interviews, des rendez-vous, en fait, ça prend beaucoup de temps et ça capture un peu la concentration possible qu'on pourrait mettre dans un nouveau projet.
0: Désolé. Hein.
1: Ah non, mais en vrai, c'est un
0: plaisir. De venir chez toi ce matin.
1: Et je pense que c'est génial que cette BD ait une longue vie parce que c'est trop triste d'avoir bossé 2 ans sur une BD pour qu'elle soit sur table quelques mois seulement en librairie et après elle soit un peu oubliée, quoi.
0: Et puis tu as dit à plusieurs reprises que tu étais une militante aussi, militante climat, militante féministe. Donc en tant que militante féministe, d'avoir fait ce livre, pas te légitime, mais en tout cas fait que les associations ont peut-être envie que tu milites encore plus avec elles.
1: Pas vraiment, étonnamment, j'ai pas eu trop de demandes de ce côté-là. Je pense que les gens, les associations ont déjà bien d'autres choses à traiter, font leur travail déjà et j'ai pas été trop contactée dans ce sens-là. Par contre, c'est vrai qu'il y a on acquiert une certaine notoriété quand on a un livre à succès et donc ça, par contre, ça peut être super utile pour certaines choses. Et par exemple, moi, il y a un truc que j'aime bien faire, c'est faire des dessins dans les procès. Et j'ai par exemple été invitée à plusieurs procès de militants climat avec le MSDE, le mouvement de soutien des défenseurs de l'environnement. Et donc je vais en procès et je représente les personnages, les acteurs du tribunal, les activistes et je témoigne un peu de ce qui se passe là parce que c'est interdit les caméras dans ces endroits-là.
0: Militant de climat, ça s'exprime comment pour toi ?
1: Beaucoup de choses. Moi, j'ai commencé en 2016-2017 à vraiment rentrer dans des associations. Avant, c'était déjà un truc qui me touchait beaucoup. J'étais très renseignée sur le sujet, surtout pendant mes études, vers 2016 aussi avec les présidentielles. Je me suis beaucoup concentrée sur ces sujets-là. Et en fait, en 2017, j'ai participé à un camp climat Donc un camp climat, c'est un rassemblement de plein de personnes qui ont envie de découvrir l'activisme, et c'est organisé par des associations, et il y a plein d'ateliers, il y a plein de conférences, donc on apprend vraiment les chiffres du climat, l'état des choses, quoi, et en même temps on apprend comment agir. Et donc après ce camp, en fait, c'est marrant quand je dis camp, j'ai l'impression d'être un camp d'entraînement. C'est plutôt une colonie de vacances en vrai, hein. Ça ressemble plus à un petit festival qu'autre chose. Et donc après ça, en fait, j'ai fait beaucoup, beaucoup de désobéissance civile. Donc là, c'est des actions où on va désobéir à la loi, mais de façon qui, pour nous, est légitime, parce qu'on a... Il y a l'état de nécessité. Aujourd'hui, le dérèglement climatique est tel qu'il faut absolument agir à la hauteur des enjeux. Et donc, on prend ce pas de côté sur la loi pour attirer l'attention sur ça. Et on utilise notre liberté d'expression sur ce sujet-là. Et donc, on va, par exemple, interrompre des assemblées générales. On va bloquer des sièges sociaux. On va envahir un tarmac d'un aéroport. On va envahir une mine de charbon à ciel ouvert. C'est plein de types d'actions qui permettent de faire bouger les lignes et de négocier aussi avec cette entreprise. Et plein de personnes de ma famille

0: chose.
1: Bon, je t'écoutais me raconter là tout ce que tu fais comme activiste climat. On se dit qu'il y a certainement pas mal matière à histoire aussi. Et donc, être raconté, est-ce que c'est ça que tu as envie de raconter dans le futur ?
0: Ouais, là, j'ai des projets autour de ça que j'aimerais bien développer. J'ai encore du mal à trouver vraiment le fil directeur de tout ça, mais en tout cas, oui, j'aimerais bien en parler. Là, j'ai eu la chance d'être acceptée pour une résidence à la Villa Rocabella l'année prochaine, donc je vais pouvoir avoir 2 mois complets à me concentrer sur ça. Donc j'espère que là, je pourrai débroussailler un peu ce prochain projet.
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1: On va terminer, Sixtine, avec les petites questions traditionnelles de ce podcast, tes choix. On va commencer par un film ou une série.
0: Hier, j'étais à la dernière avant-première du film « Défendre le vivant » de Vincent Verza, qui est un activiste vidéaste et qui a sorti un documentaire qui parle de tout ce parcours dans l'activisme, notamment beaucoup avec les mouvements de la Terre, les soulèvements de la Terre. Et beaucoup de luttes locales et qui fait le lien avec le vivant, vraiment. Il a fait des années de pistage d'animaux autour de chez lui et il y a vraiment ce lien qui est très beau entre film animalier et en même temps film d'activisme. Et donc voilà, il est sur YouTube, il est en accès gratuit à tout le monde, donc je vous conseille vraiment d'aller le voir.
1: Un album de musique ou une chanson ?
0: Moi, j'adore, je vais vous en dire plusieurs, mais j'adore Yoa et Solane, qui sont deux chanteuses qui sont devenues connues assez récemment.
1: Et Solane, c'est un peu d'ailleurs la bande son de Sibylline.
0: Ouais, tout à fait. En fait, Solane a eu la gentillesse d'accepter de faire la préface de la BD. Et on a aussi mis une de ses chansons dans une des scènes. Voilà, si vous ne les connaissez pas encore, allez-y.
1: Et enfin, un roman ou une bande dessinée.
0: J'adore la science-fiction. J'avoue, en roman, c'est un truc que j'adore. Donc, en ce moment, je viens de commencer Les Furtifs et, de Damasio et c'est vraiment sympa. Donc, j'ai pas encore lu la fin, mais je pense que je peux le conseiller quand même. C'est vraiment bien. Et j'adore Silo aussi. Sinon, Silo, c'est une trilogie de gros bouquins de science-fiction qui se passe dans un monde un peu post-apo où on suit des gens enfermés dans un énorme silo sous terre. Et c'est toute une société qui s'est développée là. Il y a 5000 personnes qui survivent là et qui essayent de comprendre si c'est possible de sortir ou pas. C'est vraiment très, très prenant. J'adore. En plus, il y a pas mal de personnages féminins très forts dedans. Donc, c'est toujours agréable. Elle a été adaptée par Apple TV récemment. En plus, il y a 2 saisons là. Donc, c'est trop bien. Et sinon, allez, j'en donne encore un autre. Là, c'est un... Je sais pas comment on dit quand c'est 4 livres. C'est pas une trilogie, c'est un... Je sais pas.
1: Quadrilogie ?
0: Ouais, peut-être. Bon, en tout cas, c'est 4 livres, des petits pavés aussi, qui s'appellent L'amie prodigieuse de Elena Ferrante. Vraiment, j'adore. Je crois que ça a été aussi adapté en série et aussi en BD, il me semble. Et très, très belle histoire de femme. Ça commence quand elles sont... C'est deux amies, donc ça commence à Naples dans les années 50. Et on suit toute l'évolution de Naples, de l'Italie, de l'Europe avec les années, en suivant ces deux parcours de femmes très différentes et pourtant amies. C'est très très fort comme écriture, c'est vraiment très beau, moi j'adore.
1: Sibylline, chronique d'une escort girl, est publiée aux éditions Glénat. Il y a d'ailleurs un album collector.
0: Ouais, c'est une version inédite, éditée en partenariat avec les librairies Momi. Et donc c'est un album avec une couverture différente, muette, sans titre, sans logo. Donc ça j'adore, ça fait un peu livre d'art, on peut l'exposer comme on veut chez soi. Et il y a des images additionnelles en plus à la fin et un petit ex-libris signé.
1: On peut voir sinon le trailer animé dont on parlait tout à l'heure ou aussi ton court-métrage Thermostasis sur YouTube. Merci beaucoup Sixtine.
0: Avec plaisir.
1: De nous avoir reçus dans ton atelier. Et bien sûr, je ne sais plus si je vous l'ai déjà dit, mais lisez des BD.
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11: Salut à tous, bienvenue sur Radio Campus 3. Aujourd'hui dans Double Dose, je vous raconte l'histoire de David Cohen. Né au Maroc en décembre 1955, David Cohen, de son vrai nom, arrive en France en 1962 à Marseille et ensuite à Paris. Très tôt, il est entouré de gens qui écoutent beaucoup de soul, façon Tamla Motown, et de musique brésilienne, genre bossa nova. Dès l'âge de 15 ans, il a une oreille musicale qui reconnaît le bon son. Il s'entoure de bons musiciens et c'est ainsi qu'en 1983, un premier album apparaît intitulé Jade, avec déjà un succès, Samba Maria.

Cette semaine, dans Double 12 sur Radio Campus 3, on s'arrête sur l'univers de David Coven, suite de l'histoire. Ce titre Samba Maria sera suivi sur le même disque par le titre Charlie Turquoise, qui sera également un autre succès. Ces titres passent très bien en radio et même dans toutes les discothèques de l'époque, mélangeant le funk, la soul, le jazz, aussi quelques belles ballades comme Ne me dis rien. Avec un deuxième opus appelé Été torride et de bons titres comme American Dream, Afrique, arrive en 1990 le sublime Marvin, extrait de l'album Soul.

0: Ce titre Marvin de David Coven est un hommage à son idole Marvin Gaye, trop tôt disparu. Après des albums comme Changer d'air, Nouveau Monde, il s'essaie au jazz avec Jazz Mood. Il participe à de nombreux festivals et concerts caritatifs comme Pour toi Arménie et d'autres. À la fin des années 90, il part s'installer en Californie et collabore avec Dave Cochran sur un album In the Box, avec que des titres anglais. En 2007, un accident de moto l'oblige à rester tranquille pendant quelques années. Dernièrement, il a réalisé des disques, notamment le premier album de Elise Moon. Avec Samba Maria et Marvin, 9 albums et plus de 4 millions de disques vendus, vous avez eu droit aujourd'hui à une double dose de David Coven. À très vite pour de nouvelles pépites sur Radio Campus 3.
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11: Bonjour à tous, aujourd'hui votre chronique Ulysse est présentée par Vianney. Que vous habitez en ville ou à la campagne, vous côtoyez des voitures tous les jours et celles-ci connaissent aujourd'hui une grande évolution, l'essor des véhicules électriques. Si cela est visible par tous au niveau des bruits de circulation qui diminuent, est-ce vraiment bon pour la planète? Qui de la voiture électrique à batterie ou de la voiture thermique est la plus polluante? Accrochez vos ceintures, nous partons en quête de vérité. Le principal avantage des véhicules électriques est qu'ils ne rejettent pas de gaz d'échappement en roulant, mais cela ne veut pas dire qu'ils n'émettent aucune pollution. En effet, une plus grande quantité de métaux est nécessaire dans une voiture électrique, notamment du fait des batteries, ce qui entraîne plus de déchets et de gaz à effet de serre pour la production d'un véhicule. Ensuite, selon le mode de production de l'électricité, celle-ci émet plus ou moins de CO2 par kWh produit. En France, l'utilisation de l'électricité a un impact moindre par rapport à l'Allemagne ou la Pologne qui ont beaucoup de centrales à gaz ou au charbon. Cependant, bien que la fabrication d'une voiture électrique nécessite plus de ressources, il ne faut que 15 à 20 000 km en France pour émettre la même quantité de gaz à effet de serre par kilomètre qu'un modèle thermique. En Allemagne, le chiffre se situe entre 40 et 50 000 km. Ainsi, pour une durée de vie de 200 000 km, la voiture électrique permet de diviser les émissions de CO2 par 1,5 en Allemagne et par 4 en France. Ces chiffres sont valables pour une Renault Zoé en comparaison avec une Clio. Mais la voiture électrique émet aussi des particules fines responsables de la mauvaise qualité de l'air. Pourquoi ? C'est parce que ces particules ne sont pas liées qu'à la combustion. En effet, nombre d'entre elles sont produites du fait de l'usure des pneus, des freins et de la route, ainsi que de la mise en suspension de la poussière suite au passage de la voiture. La mise en suspension des poussières et l'usure de la route sont équivalentes entre un modèle thermique et électrique. Par contre, plus la voiture est lourde, plus l'usage des pneus sera conséquent et plus il y aura d'émissions de particules fines. Or, les véhicules électriques sont souvent plus lourds. A contrario, la fonctionnalité de freinage magnétique sans frottement des voitures électriques permet de réduire drastiquement l'usure des freins. Ainsi, hors combustion, les émissions de particules fines sont sensiblement équivalentes entre une voiture thermique et une voiture électrique, avec un avantage pour une petite voiture électrique. Le dernier avantage de la voiture électrique est qu'il est possible de recycler les métaux contenus dedans pour refaire de nouvelles batteries, contrairement au pétrole qui disparaît lors de sa combustion. Mieux que le recyclage, il est envisagé de réutiliser ces batteries usagées pour y stocker de l'électricité. Celles-ci pourront supporter notre réseau électrique lors des pics de demande et ainsi ne pas allumer de centrales fossiles d'appoint. En conclusion, la voiture électrique est plus écologique que la voiture thermique sans pour autant être écologique. Elle permet de réduire l'impact de la mobilité dans un espace construit pour l'automobile reine. Ce n'est donc pas l'électrique qu'il faut remettre en question, mais bien la voiture et la place qu'elle occupe dans notre monde. Cette remise en question de nos besoins et de nos moyens de déplacement doit s'accompagner du développement des transports en commun et des infrastructures cyclables. C'est la fin de cette chronique verte. Si vous avez des remarques ou des questions, n'hésitez pas à nous en faire part via notre page Facebook ou à l'adresse mail suivante ulysse@utt.fr. Nous y publions toutes les semaines les chroniques et les récapitulatifs des informations importantes. A bientôt pour le prochain épisode de La Chronique Verte.
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3: 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Après avoir célébré ses 25 ans, l'Orchestre Symphonique de l'Aube ouvre donc un nouveau chapitre. La programmation de la nouvelle saison vient d'être annoncée. De grands rendez-vous, des répertoires variés rythmeront les prochains mois. Alors les temps forts de la saison, 4 solistes d'exception. Emmanuel Bertrand, violoncelle en octobre, pour une ouverture très britannique. Félicien Brut, accordé en février. Sergueï Nakaryakov, trompette et bugle en avril. Et Marc Lys, piano en juin. Le concert famille en novembre autour du Carnaval des animaux de Saint-Saëns. Un concert immersif en mars pour célébrer les 200 ans de la disparition de Beethoven. Et en juin, une œuvre unique commandée au compositeur Marc Lys par l'Association des Amis de l'Orchestre Symphonique de l'Aube. Cette nouvelle saison promet de riches moments de partage musical. Toutes les infos via aube.fr.

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1: Avec nous,
3: Alexandre, le responsable de la cuisine de l'Agorae.
1: Très bien, est-ce que tu peux nous rappeler un petit peu ce qu'est l'Agorae ?
3: Avec plaisir. Alors l'Agorae, c'est l'épicerie étudiante et solidaire de 3. On vend des produits à moins 48% par rapport aux produits des grandes surfaces. C'est très facile d'accès, tu peux venir le premier mois sans éligibilité, on te vend 20€ de course par semaine au prix de 2€, et à partir du moment où on a vérifié son éligibilité, tu peux faire autant de courses que tu veux une fois par semaine à l'Agorae.
1: Il faut des critères bien précis à respecter et pour pouvoir bénéficier et être bénéficiaire de
3: l'Agorae. Mais ouais. Il y a quand même ce premier mois qui permet de se sortir de la mouise, le temps d'heure.
1: En gros, on calcule un reste à vivre, c'est ça ?
3: C'est ça. Exactement, et si on est en dessous d'un certain seuil de reste à vivre, on n'est pas éligible.
1: Alors l'Agorae, c'est plusieurs endroits également hein, sur.
3: Oui,
1: sur
3: on a deux campus, antennes, oui. On a l'antenne à la place Léonard de Vinci où nous sommes actuellement, et puis il y a aussi un rue de Jagondin au centre ville de Troyes pour avoir le plus de couverture possible.
1: Voilà, et ça, la rue de Jagondis, alors c'est le siège historique, hein, c'est là où a démarré l'Agorae. On rappelle un petit peu tout ce qu'on peut trouver à l'Agorae.
3: On peut trouver réellement du sec, c'est-à-dire des pâtes, du riz, des conserves, des conserves de fruits, de légumes, de viande, des produits d'hygiène, des produits féminins. Et puis on trouve, surtout en ville, on trouve des fruits, des légumes frais, et on trouve surtout du réfrigéré, à l'instar du lait, des produits préparés, de la viande.
1: Et lorsque l'Agorae a été créée, et toujours aujourd'hui, il y a un vrai besoin sur 3, malheureusement.
3: Absolument, ouais. Et on est là tout pour y répondre.
1: Donc des centaines de bénéficiaires au sein de l'Agorae
3: Au fur et à mesure des années, ça a un peu baissé. Là, on est peut-être à 150 bénéficiaires sur les deux antennes. Mais on est surtout beaucoup, beaucoup aidé par Campus 3 et par la voiture qui nous prête pour faire nos livraisons. Et voilà, on y arrive. On est toujours de plus en plus de bénévoles pour pouvoir aider à la cause. Mais c'est toujours dans la bonne ambiance et c'est toujours dans la jovialité.
1: Alors qu'est-ce qu'on propose aujourd'hui sur la kermesse Campus
3: 3 ? Pour faire la promotion de l'Agorae, on vend des boîtes surprises. C'est toujours des denrées alimentaires qu'on vend au prix de 2€. On trouve des pâtes.
1: Donc on te donne 2€ et on découvre ce qu'on a
3: exactement,
1: sous le capot.
3: Exactement. Ouais. On a des boîtes pour les garçons, des boîtes pour les filles, des produits spécifiques pour chacun, et surtout des boîtes mixtes si on aime que le miam-miam.
1: Donc tu les orientes un petit peu du coup là, hein, pour le coup déjà.
3: c'est certains besoins qui sont spécifiques. Quoi.
1: Tout à fait, ouais. Et donc ça commence un petit peu déjà.
3: Comme tu vois, là on a presque fini.
1: Quand les gens ouvrent la boîte.
3: Ah oui, il y a surtout la surprise principale, c'est le fait que la personne qui a préparé la boîte nous ait fait une petite note pour montrer le support, l'amour qu'on apporte à la personne.
1: Il y a un petit mot à l'intérieur en plus.
3: Voilà. Le gambling, 2€ la boîte secrète, et des boîtes pour les garçons, des boîtes pour les filles. Et si tu veux regarder ce qu'il y a à l'intérieur. T'as des pâtes, des trucs. Ah, tu choisis la boîte, mais tu sais pas qu'il y a dedans. Hein.
4: Ok, bien.
3: Ah, bah oui.
4: Okay. Mince. C'est vraiment du bon goût.
3: Miséricorde, s'il te plaît. Tu choisis la boîte.
4: Tu peux compter,
3: tu choisis ta boîte.
4: Ok, moi je prends la rouge en dessous là, le mettant dedans.
5: Il est un peu chiant, le client quand même.
3: Alors, qu'est-ce que
4: t'as réussi à faire ? Ah, c'est mix. Waouh ! Pour la TN1, hein, c'est pas.
3: Du lubrifiant, juste là. Exceptionnel.
4: Magnifique.
3: ALTT, c'est sympa, merci.
4: Mais non,
3: et voilà,
4: je sais pas ce que c'est vraiment rempli en plus.
3: Avec le snap. Franchement, 2€, c'est pas un bon deal ça.
4: C'est gourmand.
3: Je vais te piquer des trucs.
4: C'est gourmand, tiens.
1: Tu peux nous lire un petit peu le petit mot là qui t'est.
4: Je crois une danse écrit. C'est pour mes chers étudiants, nous sommes les élèves de l'école et du collège Saint-Loup. Nous avons confectionné cette boîte pour vous aider et vous soutenir dans vos études. Dans cette boîte, vous y trouverez de quoi vous nourrir, vous laver et écrire. On espère que cette boîte vous sera utile. On vous souhaite bon courage, les élèves de l'école et collège Saint-Loup.
3: Très gentil.
4: C'est mignon.
3: Ouais, on vous voyait un message. Merci pour faire la boîte et tout. T'es trop fort. Allez.
1: Sinon, voilà. L'Agorae va rester ouvert durant l'été. Ça va se passer un petit peu comment, l'organisation?
3: Alors, l'Agorae reste ouverte jusqu'au 7 août. Elle réouvre la première semaine des cours. Donc, on aura une fermeture le temps d'eux. Juste avant la fermeture, on fera une opération pour vider nos frigos. Parce que ce sera des choses qu'on perdra sinon. Et puis sinon, visitez nos réseaux sociaux et on vous tiendra dire au cours de la fermeture et de l'ouverture d'Agorae.
1: Alors, et sinon, toi, ton rôle, tu disais responsable de la cuisine, alors dis-nous un petit peu en quoi ça consiste.
3: Occasionnellement, on a des opérations, on récupère énormément d'un certain fruit, d'un certain légume ou d'une certaine denrée, et il faut en faire quelque chose. Par exemple, récemment, on a fait une opération endive.
1: Ah, toi, tu transformes alors là.
3: C'est ça, je transforme. J'ai préparé énormément d'endives pour pouvoir préparer pour les personnes qui arrivent à l'Agorae, qu'on puisse partager un moment.
1: Donc tu les distribues
3: autour de l'endive.
1: Voilà, vous les distribuez. Ou ça se passe dans le cadre d'une soirée, etc.
3: C'est dans le cadre d'une soirée, d'une opération. On mange des endives parce qu'il y en a trop.
1: Très bien. Donc aujourd'hui, l'Agorae, durant toute la journée. Sinon, elle est accessible. Il y a des permanences durant l'année universitaire. Ça se passe
3: comment? C'est ça. Alors, l'Agorae est ouverte tous les jours de 17h à 21h. Et à certaines occasions, elle est ouverte le midi, le lendemain, si. Mais pour ça, il faut toujours suivre nos réseaux sociaux.
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12: 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Salut tout le monde, bienvenue à vous, c'est Mouzard dans la radio et c'est Rock Station comme tous les jeudis soirs, comme tous les dimanches après-midi sur Radio Campus 3.

C'est Rockstation sur Radio Campus 3, la radio de la Fédé des étudiants troyens. J'espère que tout va bien, que vous passez de bons moments avec nous. Du bon son hein, pour vous accompagner, The Strombellas, il y a quelques minutes en arrière, Hard Lines en nouveauté, puis à l'instant, extrait d'un des tout premiers albums, même le tout premier, de Nathalie Imbruglia, c'était Thorn. Jackson Browne en vue, The Pretender, un grand classique de Jackson Browne, mais pour l'heure, Richard Ashcroft. Un morceau qui est entré directement en playlist. Voilà la petite dernière de Richard Ashcroft. Merveilleuse chanson. Out of These Blues. Richard Ashcroft dans Rockstation sur Radio Campus 3.

La musique de Richard Ashcroft tout à l'heure dans vos oreilles, c'était bon, hein? La petite dernière de Richard Ashcroft, Out of This Blues, et puis à l'instant, l'Amérique, la Californie de Jackson Browne, The Pretender. On trace la route ensemble, les amis. Mais oui, du bon son à bord, hein, avec, tenez, le nouveau simple de Joe Bonamassa.

Rock Station, le jeudi soir, 21h-23h, le dimanche, 14h-16h, avec à l'instant les guitares en avant. Hein. C'était David Bowie, mais oui, son groupe de la fin des années 80, Tin Machine, Working Class Hero. Et voici maintenant l'auteur, le créateur du morceau. Voici John Lennon, un extrait de son grand album Imagine, Cripple Inside.

Radio Campus 3, c'est vraiment la radio idéale pour passer de bons moments, alors chez soi, au boulot, sur la route, dans la voiture, hein, vraiment nickel. Voilà, du bon son pop rock pour vous, avec un instant Trigger Finger en nouveauté Stars, et puis auparavant un vieux morceau de John Lennon, Cripple Inside, à retrouver dans ce merveilleux album Imagine. On continue avec les Stones là dans un instant, Beast of Burden, mais tout de suite c'est Bernie Caravelle en nouveauté.

Ah, merveilleux Rolling Stones, vraiment, hein. Beast of Burden, grand classique des Stones, et Bernie Caravelle, auparavant en nouveauté, You're Not Alone. Vous êtes bien sur Radio Campus 3, c'est la radio de la Fédération des étudiants troyens, première radio étudiante de France, Radio Campus 3, première radio associative troyenne et auboise, grâce à vous. Un grand merci d'être là, d'écouter aussi fidèlement Radio Campus 3. Dans un instant, dans quelques secondes, Bon Jovi, Red, White and Jersey, et puis après on calmera un peu le jeu avec un grand tube de Tennessee.

Ah oui, ça date pas d'hier, mais c'est toujours aussi bon. 1975, quel tube. I'm Not In Love, 10cc, avec Eric Stewart au clavier, au chant. Et aussi la secrétaire d'ailleurs du studio dans lequel ils enregistraient ce morceau. La secrétaire, petite voix féminine, qui a été invitée en studio à dire « Be quiet, be boys don't cry ». Big boys don't cry, voilà, les grands garçons ne pleurent pas. I'm not in love. Bon Jovi auparavant, hein. Red, White and Jersey. On continue avec The Steel Sticks. Ils ne sont pas seuls. Steel Sticks avec Shania Twain au chant. Yes, I will.

0: Already Gone. Le morceau qui ouvre l'album On the Border des Eagles. C'était en 1974. Avec Glenn Frey au chant, avec Don Felder à la guitare pour le solo. Don Felder qui venait d'ailleurs tout juste d'intégrer le groupe, hein, d'intégrer les Eagles. Don Felder, c'est lui aussi qui joue le solo sur Hotel California. Le solo croisé avec Joe Walsh. On referme la parenthèse, donc Don Felder qui a quitté le groupe, hein, depuis, ça s'est un petit peu envenimé au sein du groupe il y a quelques années en arrière maintenant, hein, et on lui a demandé, on l'a prié de quitter le groupe, ce qu'il a fait, à contre-cœur évidemment, parce qu'il aimait bien quand même les Eagles, et depuis il continue quand même à faire de la musique, à sortir des albums et à faire des concerts, et il joue sur scène Hotel California, mais malheureusement on n'a pas la voix de Don Henley, hein, mais bon, celle de Don Felder et surtout la guitare de Don Felder. On continue notre émission dans un instant, on va faire une toute petite pause, on va basculer dans la deuxième heure avec notamment Led Zeppelin en préparation pour vous. Ne bougez pas les amis. Wheel of Soul, les grandes voix de la soul et pas mal de nouveautés. Samedi 19h, dimanche 9h sur Radio Campus 3.
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Radio Campus 3, toujours là pour vous, mais oui. La deuxième heure, la deuxième partie de Rockstation, on attaque avec Taylor Swift en nouveauté The Fate of Ophelia et ensuite alors grand classique de Led Zeppelin.

Ça fait du bien par où ça passe, un petit Led Zepp. Ramble On et Taylor Swift auparavant, The Fate of Ophelia, en nouveauté. J'espère que tout va bien, que tout se passe pour le mieux de votre côté, quoi que vous fassiez, boulot ou repos, on vous accompagne sur Radio Campus 3, on pense à vous, voyez, on ne garde que le meilleur, la crème de la crème du rock, de la pop. Stereophonics en vue, There's Always Gonna Be Thumping, et il y aura aussi Paul McCartney dans les parages, donc tout va bien.

Come on, people, Paul McCartney et sa bande, et auparavant Stereophonics, There's Always Gonna Be Thumping. Dans un instant, nous aurons les Byrds, le groupe de Roger McGuinn, donc des Américains, des Californiens de Los Angeles, les Byrds, qui avaient eu la bonne idée de se retrouver bien des années plus tard, en 1990, à l'occasion de la sortie d'une belle anthologie, que je me suis empressé d'acquérir d'ailleurs, et sur ces 4 ou 5 CD, donc qui compilait un petit peu toute la carrière des Byrds, et bien il y avait quelques chansons inédites, de nouvelles chansons enregistrées à Nashville, donc l'année même de la sortie de cette anthologie, donc en 1990, on écoutera Love That Never Dies, donc les Byrds au tout début des années 90, et ça c'était vraiment un événement. Mais pour l'heure, Young and Silver Fox, ça c'est tout nouveau, hein, ça fait partie d'un album dont on vous propose de larges extraits depuis la sortie, depuis quelques semaines maintenant. Young and Silver Fox, Late Night, Last Train.

Rockstation, durant encore une bonne demi-heure, hein, une bonne demi-heure de musique devant nous, les amis, avec les Birds à l'instant, Love That Never Dies, auparavant Young and Silver Fox, en nouveauté, Late Night, Last Train, et voici les Doobie Brothers. Ça aussi, c'est tout nouveau. Les Doobie Brothers en 2025, un nouvel album est sorti.

Ella, Christopher Cross en 2018 et puis les Doobie Brothers auparavant en 2025. Laïna, donc un morceau retrouvé dans le nouvel album des Doobie Brothers. On va continuer avec Robbie Williams. Alors ça va envoyer, ça fait partie là aussi de ses dernières chansons. Robbie et Rocket. Et puis juste après, on calmera le jeu vraiment pour le coup avec une magnifique chanson de Boy George, époque Culture Club. Hein. Culture Club et Victims. Juste après, Robbie Williams, quelque peu énervé, quelque peu rock'n'roll sur ce morceau Rocket.

Culture Club, Boy George, dans ses œuvres, Victims, de la douceur, de la grande douceur. Vous en voulez encore ? Voici Cécile.

Rockstation, le jeudi soir 21h, 23h, le dimanche après-midi 14h, 16h sur Radio Campus 3. 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Sunflower Bean. Alors ça c'est tout nouveau, hein. Un peu comme ce qu'on vient d'entendre là, signé Miley Cyrus, Easy Lover. Des nouveautés et des classiques du rock. Voilà, c'est tout ça à la fois. C'est tout ça à la fois Rockstation, et c'est chaque semaine sur Radio Campus 3.

0: Un grand merci de nous avoir suivis. C'était Rock Station. Voilà, 2 heures de musique pour vous. Du bon son pop rock avec à l'instant Gorillaz, Dirty Harry, et auparavant Sunflower Beans, There's a Part I Can't Get Back. Voilà ce qui termine donc Rock Station pour aujourd'hui. La programmation est en ligne, comme toujours, via les réseaux et en particulier la page Facebook Radio Campus 3. Vous retrouverez toutes les programmations d'ailleurs, hein, toutes les playlists des émissions Rock Station des dernières semaines. Passez de bons moments avec nous. Restez là. Allez, restez là. Les programmes continuent.
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2: Salut les amis, c'est Philippe, c'est British Connection pour votre émission rock avec un album de la semaine. On fête les 40 ans de licence to Heal des Beastie Boys. La série Lives, les Tugs, Téléphone, deux titres pour le prix d'un Innocence. Olivier Ouriez nous parlera de Jean-Michel Jarre. Écoutons nos pochettes de Sound, Découverte avec Joss Trenal et puis des morceaux des Vampas, Pony Pony Run Run, Anne Clark et bien d'autres. Bienvenue, on est ensemble pour 2 heures de rock. On débute avec un classique de la New Wave, du rock britannique 1989, She's Drive Me Crazy, Funyang Cannibals, voici une version beaucoup, beaucoup plus récente.

Leur son combine énergie punk et mélodie ska. Il s'agit de, oui, des Spitfire. Je vous propose d'écouter tout de suite leur carton Better de Devil You Know.

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sympathique, cette petite balade de Liam Gallagher à l'instant. Et puis, nous avons débuté l'émission avec une version dance des She Drive Me Crazy, des Fun Young Cannibals. Eh bien, une autre version, celle de Pony Pony Run Run. Vous vous souvenez évidemment de ce morceau, Hey You. Eh bien, une version dance vient de sortir.

Oui, oui, oui, vous êtes bien dans British Connection, l'émission rock qui passe ce qu'on n'entend pas sur les radios rock. Tout de suite, le groupe Shred, ils ont souvent été crédités d'avoir relancé le glam rock dans les années 80. Leur dernier carton, c'est celui-ci, je vous le diffuse depuis un moment dans British Connection, She Still Leads Me On.

C'est la première partie de l'album de la semaine. Alors si je vous dis, sur la pochette de l'album, on y voit un avion de ligne, un type Boeing 727 avec sur la queue de cet avion écrit Beastie Boys. Et oui, cet album a 40 ans, licence to et les Beastie Boys en British Connection.

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1: 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Vegetables in English. Regarde, un légume orange est croquant. Sais-tu lequel c'est? C'est une carotte. Carotte, en anglais, se dit carrot.
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J'hume la puanteur âcre du Po et de ses quais hantés dès le coucher du soleil par les Krakens. Elle me propose de venir me poser quelque temps dans le squat où elle vit. Un de ces lieux où l'on se libère du poids d'une société étroite et aliénante. Cet endroit se révèle évidemment une réplique miniature de l'organisation verticale dont je veux me débarrasser. Ça me rappelle l'Italie du Sud. Surveillée, jugée, chaperonnée en toutes circonstances. Mon esprit erratique ne semble pas convenir au code de la bien-pensance anarcho-antifa. Et je ne veux plus jamais qu'on me dise quoi penser.

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Dans la salle de bain, il y a une baignoire, de celle où l'on peut se laisser couler. 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

On se trouve tout en haut de Turin, chez ceux qui ont les moyens de délaisser le centre gris pour le vert de la colline. 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Je fouille dans les vinyles qu'il collectionne. Classique, reggae, rock, pop, rigoureusement classé par genre. J'arrive vite au gras qui me parle. Fear of Music, Wild Planet, Unknown Pleasures, Marky Moon, Three Imaginary Boys. Il a bon goût ce con. Je poursuis ma quête et là, le choc. Cette pochette. Cette pochette, c'est moi face au lion. Moi, menacée. Agressée, mais impassible. Incapable de me débattre, incapable de dire non. Les bras croisés derrière le dos. The sound. From the lion's mouth. The sound. Il en faut du culot pour se donner un nom pareil. Je sors le disque, pose le diamant. Cinq secondes et ça démarre. Winning. Je suis subjuguée. Qui sont ces mecs? J'entends chaque mot, chaque note. Ça s'insinue et se grave dans mon âme. Flash. Sensation jamais oubliée de la chasse au dragon. Réconfortée, entendue et enlacée.

L'amour sicilien m'a aidée à m'en libérer. Pour mieux m'attacher à lui. 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Je le sentais moins nocif. Quelle drôle d'idée. 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Je ne veux partager ça avec personne au monde. Je me demande comment ce bijou d'harmonie a pu passer inaperçu. J'avais vu des lions menaçants, voilà que je caresse leur crinière. 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Ce disque ne me quittera plus. Cette pochette sera mon totem. La face A glisse vite. Aussi vite que la goutte de rabla sur la nuit. Respirez. Respirez, Clara. Je ne suis peut-être pas prête à encaisser cet écho. Je serre fort mon verre de grappa, j'attaque l'autre face. Fatal flow. Je pleure. Ce sont des larmes chaudes. Des larmes qui savent et se reconnaissent.

Le prodigieux Silent Air se termine. Il reste du disque à faire manger au diamant. Encore. Arrive la claque finale. New Dark Age. On est dans la prophétie. Je me suis repassé le morceau en boucle une centaine de fois avant que Rick ne revienne. Surprise et gênée dans ma transe, j'essaye de lui expliquer ce qui se passe. Je n'y arrive qu'aujourd'hui.

2020, de retour à la maison mère, je croise un mec dans un bar du 20e, ambiance squat de tueur. Je le retrouve au comptoir, il a cet air lunaire, là et ailleurs, comme j'aime. On se présente, on sort fumer une cigarette. Au milieu de cet échange passionnant et hors du temps, il me dit « Pendant le confinement, j'écoutais plus que The Sound. » S'en suivront des nuits d'été magiques, bercées et transpercées par une alliance libératrice. Il disparaîtra comme il arriva, mais aura eu le mérite de me bouleverser autant que la pochette de From the Lion's

Voilà, on retrouvera le mois prochain. Écoutons nos pochettes avec un nouvel invité, un nouveau groupe, une nouvelle chronique. Et puis eux, tiens, à l'inverse de Shred, ils ont fait une carrière très très pian pian, très très discrète. Ce sont les People on Holidays.

Tiens, allez, encore un groupe qui reprend du Beach Boys. On se souvient du film en 1988 avec Tom Cruise qui s'appelle Cocktail. Les Beach Boys avaient chanté en mode rigel de ce film Kokomo. Voici la version de The Vandals.

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1: Bonjour à vous toutes et à vous tous. Moi, c'est Joss Reynald, guitariste, auteur-compositeur et interprète. Mes musiques sont issues d'influences diverses, rock, blues, chansons françaises, avec des textes comme des billets d'humeur destinés à la scène. Merci à Philippe de pouvoir vous faire découvrir mon univers sur les ondes. Je vous propose maintenant d'écouter mon single X at X dans British Connection.

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1: Allez, on fait une petite pause les amis, on se retrouve dans un instant pour la deuxième heure de British Connection, votre émission rock. On la débutera avec Olivier Ouriez, il nous parlera de Jean-Michel Jarre. Tout de suite.

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12: Bonjour, je suis Olivier Ouvrier. Je suis ravi de vous accueillir sur ce nouveau numéro du podcast British Connection, consacré à la sortie de mon second livre, La lignée des équinoxes, une biographie dédiée à la carrière de Jean-Michel Jarre. Il est disponible depuis fin novembre 2025 aux éditions du Camion Blanc. Pour me présenter rapidement, je peux vous dire que j'ai 50 ans, que j'habite près de Lille, que je suis un fou de musique et d'écriture, et que j'ai pu allier mes deux passions il y a 4 ans avec la parution de mon premier livre, intitulé Une voix dans la nuit, qui retraçait la carrière de Mylène Farmer. Alors oui, la musique est une véritable passion pour moi, j'écoute de tout et suis ouvert à tous les styles de musique, avec bien sûr quelques artistes de prédilection, notamment quelques groupes britanniques. J'adore Depeche Mode, U2, Radiohead, The Cure, Texas, Simple Minds, mais aussi Madonna, Prince, Michael Jackson, la fameuse trilogie du Midwest américain. J'aime aussi beaucoup David Bowie. En France, j'aime Indochine, Jean-Jacques Goldman, Étienne Dao, Serge Gainsbourg, Alain Bachon, Jean-Louis Murat. Ce sont quelques noms dans une liste qui est extrêmement longue et extrêmement variée.
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12: Alors pourquoi Jean-Michel Jarre comme sujet de mon second bouquin? Les raisons sont multiples. La plus simple est en fait qu'Oxygène, l'album de Jean-Michel Jarre sorti en 1976, est le premier disque de ma vie. Mes parents ont eu la très très bonne idée de me l'offrir, et c'est vrai que ça a été un moment choc pour moi. C'est un album que j'écoutais en boucle, qui me faisait énormément de bien. C'était quelque chose de tout à fait novateur à l'époque. J'avais 3-4 ans. L'album était vraiment très particulier. Pas de paroles, que de la musique électronique. Et c'est vrai que ça a été une révélation pour moi. La même chose avec Equinox, avec un album également très très réussi, qui a agrandi cette passion que j'ai eue très jeune pour Jean-Michel Jarre. Autre raison qui explique ce choix, c'est le caractère totalement unique de cet artiste qui mène une incroyable carrière depuis plus de 5 décennies, avec à son actif un nombre important d'albums dont beaucoup ont été d'énormes succès et sont depuis considérés comme des classiques de la musique électronique. Il faut se souvenir qu'au milieu des années 70, le monde musical vit surtout au rythme du disco et bientôt du punk. Les triomphes d'Oxygène et d'Equinox vont populariser la musique électronique dans le monde. Fort de ces deux succès mondiaux, il était l'heure pour Jean-Michel de présenter sa musique au public. Ce fut chose faite à l'occasion du 14 juillet 1979 à Paris, sur la place de la Concorde, devant le chiffre record

0: 1 million de spectateurs. L'incroyable talent et succès du français est repéré par la Chine, où il est invité à parler de ses instruments révolutionnaires. Les choses se passent tellement bien qu'il est de nouveau sollicité pour présenter une série de concerts à Pékin et Shanghai l'année suivante. Événement historique dans la Chine du début des années 80. Cela me permet de vous présenter le premier extrait de ce podcast. J'ai choisi pour vous une version épique du titre Equinox 7, extrait du double album Les Concerts en Chine.
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Après cette expérience en Chine, Jean-Michel va être sollicité par de nombreuses villes du monde, captivé par ses concerts d'un nouveau genre, véritable son et lumière à grand renfort de feux d'artifice et de projections d'images. Il faudra attendre pourtant 1986 pour revoir Jean-Michel sur scène à l'occasion de son concert dans la ville de Houston au Texas, donné à l'occasion d'un double anniversaire, celui de l'État américain et celui de la NASA, l'agence spatiale malheureusement endeuillée par l'explosion de la navette Challenger quelques mois plus tôt. Entre la Chine et Houston, Jean-Michel a pris le temps de conceptualiser, préparer, enregistrer un album très ambitieux et très novateur du nom de Zoulouk. Ainsi, l'intégralité des titres est composée à partir d'un synthétiseur échantillonneur révolutionnaire du nom de Fairlight, capable de modifier n'importe quel son. Le tour de force de l'album est son titre d'ouverture, Ethnicolor, morceau fleuve de plus de 11 minutes, composé à partir de mots ou sons utilisés dans 24 langues. Un véritable chant du monde que je vous propose de redécouvrir.

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seriez en droit d'être étonné de la présence d'un podcast consacré à Jean-Michel Jarre sur British Connection, une émission résolument tournée vers le rock. Il est certain que Jean-Michel ne fait pas de rock, mais selon moi, son esprit l'est totalement. Dans mon livre, j'ai voulu retracer le parcours d'un artiste très talentueux, attaché à défendre de nobles combats comme l'écologie ou les droits de l'homme. Un musicien féru de tous les arts, mais aussi de technologie et de progrès. Quand j'ai commencé l'écriture de ce livre, j'ai eu en tête l'image de Jean-Michel seul sur scène devant 1 million de personnes à la Concorde pour son premier grand concert. Une image très forte. J'ai voulu aussi faire le portrait d'un homme complexe, à la fois prolixe et secret, solitaire et tourné vers les autres. Un musicien qui devient parolier pour Christophe, signant de superbes textes comme Les mots bleus ou Les paradis perdus. À ce propos, j'ai été en contact avec un journaliste proche de Christophe. Nous avions convenu de contacter Jean-Michel pour lui proposer de faire une interview pour le livre. Malheureusement, les deux sont décédés de manière très rapprochée et le projet est tombé à l'eau. Ces dernières années, Jean-Michel est redevenu un artiste incontournable dans le monde de l'électro. Il a multiplié les collaborations, notamment avec de grands artistes comme Moby, Martin Gore de Depeche Mode ou Brian Eno. Cette année, nous allons fêter les 50 ans de la sortie d'Oxygène et il est quasiment sûr que Jean-Michel sera au centre de l'actualité musicale à cette occasion. Merci de m'avoir écouté. J'espère vous avoir donné l'envie de découvrir mon livre. Je remercie chaleureusement Philippe pour son invitation et vous laisse sur Tokyo Kid, un extrait de l'album Révolution, un titre où Jean-Michel invite le trompettiste japonais Yun Miyake pour un voyage à la fois envoûtant et dissonant. Merci encore à vous et à bientôt.

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2: Deux groupes français. Le premier, les Tugs. I Need You. Élysée Montmartre, Paris, décembre 1999. Un téléphone au cœur de la nuit, Paris, 1986.
3: Bonsoir, on s'appelle les Tugs, on vient d'Angers, on est vraiment très très content de vous retrouver. Ça s'appelle I Need You.

0: Merci.
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Le tout dernier vent passe, on va nous. Et puis, en 78, sortait le premier album des Star Shooter, dont est extrait ce morceau Machine à laver, un titre côté punk minimaliste et humoristique.

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British Connection, la seule émission à vous diffuser du Star Shooter en musique française, groupe français, et d'enchaîner aussitôt après du gothique avec Cranes, à l'instant avec un son aérien planant et mélancolique, au même titre que des groupes comme Dead Can Dance ou Cocteau Twins. Alors eux, ils sont beaucoup plus accessibles, hein, au niveau gothique, plus accessibles, Flash for Lulu. 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
1: Et je vous propose donc deux titres du groupe Innocence de Fall, Useless.

Voilà, c'est les British Connection, votre émission rock. C'est terminé pour aujourd'hui. L'émission, vous pouvez la retrouver dès demain en podcast via la page Facebook de l'émission. Et puis, la semaine prochaine, je recevrai Patrick Coutin. Oui, c'était le gars dans les années 80 qui chantait « J'aime regarder des filles, nanana ». Eh bien, il fait de la musique aujourd'hui et il a également sorti un bouquin sur les Doors. Il nous en parlera en exclusivité la semaine prochaine dans British Connection. Allez, en attendant tout ça, je vous souhaite de passer une excellente semaine et n'oubliez pas, British Connection, c'est votre émission rock qui passe ce qu'on n'entend pas sur les radios rock.

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18: C'est le sunset sur la côte californienne. Les studios s'illuminent, les amplis chauffent et le groove reprend ses droits. Bienvenue à vous dans le California Spirit Radio Show. Et cette semaine, des trésors soft rock, des joyaux IOR et des nouveautés 2026 qui sonnent déjà comme des classiques. Et pendant que le soleil descend sur l'océan, une voix que l'on croyait intemporelle revient nous envelopper. Mr. Bill LaBounty. Signe Love at the End of the World, nouveauté donc, c'est une production soignée de Frédéric Schwartz, des arrangements délicats avec Jean-Luc Léonardon, des cuivres ciselés par Éric Poirier, bref, c'est une pure merveille, enregistrée entre Paris et Saint-Nazaire, mixée avec élégance, masterisée avec précision. Le vinyle 10 titres sortira eh bien, le 24 avril prochain. Si tout est parfait, et il faudra patienter cet été pour vous procurer eh bien la version deluxe support CD 10 titres avec ce fameux titre Living Up en duo avec Natacha Saint-Pierre, oui, cela promet. En attendant, voici donc en exclu le tout premier extrait et je vous le donne en mille, ça s'appelle Love at the End of the World. Powerplay donc dans votre musical Made in West Coast, California, Spirit, British Show, welcome.
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0: California Spirit Radio Show avec à l'instant Patti Weaver, One Love Too Late, actrice et chanteuse américaine. Patti Weaver a marqué les années 80 avec ce titre devenu culte chez les amateurs d'IOR, production synthétique, élégante, refrain imparable, typiquement eh bien, le genre de morceau qui aurait mérité une rotation massive FM à l'époque.
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0: Ah, que nous sommes heureux de retrouver les Page 99 avec ce titre Let Love Take Control. C'est une nouveauté, vous l'aurez remarqué. Nouvelle génération West Coast, son léché, basse ronde, guitare cristalline, un pont entre Toto période de Fahrenheit et puis l'IOR scandinave moderne.
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Le groupe Eye to Eye, Nice Girls en 1982. Duo New Wave sophistiqué, signé chez Warner à l'époque, au début des années 80. Nice Girls, eh bien, mélange groove pop, production urbaine et esthétique MTV naissante. Un petit bijou oublié des débuts de la décennie. 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

qu'il est bien de retrouver cette reprise de Earth, Wind & Fire avec le groupe Everything Soul, featuring Joseph Williams, s'il vous plaît. Voix iconique de Toto, invité de luxe, production moderne, mais ADN 100% West Coast, harmonie ultra travaillée, refrain calibré FM Premium, on l'adore ici. Au fait, c'était September.

Ah, nous sommes allés chercher ce titre très loin, au fin fond de notre discothèque, avec ce groupe qui s'appelle Chunky, Novi et Herney. Ça s'appelle See What You Done, 1976. C'était un trio mythique, produit à l'époque par Tommy Lee Puma. Soul californienne organique, arrangement cuivré, groove irrésistible, un trésor rare des années 70. 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

Ah, vous l'avez découvert la semaine dernière, l'album s'appelle The Power of Three, comme numéro 3, album numéro 3. Il s'appelle William Sixstrom, donc il nous revient et on a écouté ce titre inédit qui s'appelle Break This Chains. La scène IOR suédoise donc continue d'impressionner. Guitare aérienne, refrain massif, production millimétrée, un héritier direct du son 1985 remis au goût du jour. Allez, je vous propose de continuer avec un tube planétaire, il s'appelle Hal Jarreau. Le titre Morning 1983, extrait de l'album Jarreau, produit par un certain Jay Graydon, clavier iconique, groove solaire, virtuosité vocale, numéro 1 au Billboard Hot 100, c'est parti.

0: vous le savez, la semaine dernière, nous avons découvert le tout dernier album de notre ami Randy Goodrum. Ça s'appelle Pieces. C'est sorti donc sur le label Peavine, songwriter majeur de Chicago, Toto, Steve Perry. Randy Goodrum poursuit une carrière solo raffinée, balade introspective, piano majestueux, production haut de gamme. C'est la grande classe. On va s'écouter ce titre inédit qui s'appelle That's Why.
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0: Le groupe Cracking dans votre poste de radio préféré, ça s'appelle Too Young, sorti à l'époque sur le label Warner. Ça date quand même de 1978 et c'est une pure merveille.
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0: California Spirit Radio Show que nous sommes heureux de retrouver Amy Holland avec ce titre If Not For You, featuring, eh bien, son mari, tout simplement, Michael McDonald. Amy Holland, grande voix soft rock des années 80. Avec son mari, donc, on atteint le sommet des harmonies Blue Eyed Soul, romantique, sophistiqué, intemporel, tout ce que l'on aime.
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encore une relecture du classique Earth, Wind and Fire in the Stone par Bill Champlin d'un côté, David Foster de l'autre, Champlin de Chicago pour ceux qui ne le connaîtraient pas encore, et puis le fameux David Foster, architecte du son des 80s, puissance vocale et production XXL. N'ayons pas peur de le dire. Et nous finissons en beauté avec ce titre de Terence Boyland, Don't Hang Up Those Dancing Shoes, 1978. Album produit par Gary Katz, s'il vous plaît. Oui, entre autres, il avait produit Steely Dan. Ambiance yacht rock crépusculaire, groupe détendu, élégance absolue, un final parfait face au

0: Voilà les amis, la nuit tombe sur Sunset Boulevard, les néons s'allument, les studios ferment leurs portes, mais la musique, eh bien, continue de vibrer. Merci d'avoir partagé ce voyage, eh bien, entre classique intemporel et pépite 2026. Bill LaBounty en powerplay, je vous le rappelle, le West Coast Sound plus vivant que jamais. C'était le California Spirit Radio Show. Gardez le groove, gardez l'élégance surtout, et puis gardez l'esprit californien. A très vite pour un nouveau coucher de soleil musical. Salut, à ciao.
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salut tout le monde, bienvenue à vous, très heureux de vous retrouver, Lolo Mouzard sur Trop Radio, RCF Cœur de Champagne, Radio Campus 3. Une demi-heure de musique devant nous, de la bonne musique, on a fait la sélection pour vous, ça va passer par des artistes locaux, donc la nouvelle scène locale, régionale, pop rock, ce sera dans un instant, et puis aussi par les grands artistes internationaux. Dans un instant, Eric Clapton, ou plutôt Derek and the Dominos, c'est ainsi qu'il fallait le nommer, lui et toute sa bande à l'époque. On va écouter Inides, ce sera juste après une très très belle chanson, comme c'est d'ailleurs toujours le cas avec lui, une très belle chanson de James Taylor, Something in the Way She Moves.

0: que c'est bon. De la guitare dans tous les sens, hein, à tous les étages, mais rien de plus normal avec Eric Clapton. Clapton, Bobby Whitlock, Jim Gordon, Carl Dreidle et John Holman. Derek and the Dominos, il y a bien longtemps. Any Day. Et auparavant, James Taylor, hein, dans Millésime Rock. Something in the way she moves. Magnifique chanson de James Taylor. Merci à tous d'être là, peut-être de nous rejoindre d'ailleurs, hein. Bienvenue à bord, vous écoutez Millésime Rock sur Radio Campus 3, sur 3 Aube Radio, sur RCF Cœur de Champagne. Lolo Mouzard pour vous accompagner avec des artistes maintenant bien de chez nous, artistes de la région. Et on va retrouver en particulier des Aubois, des Troyens même, Émile dans un instant, Ambition et tout de suite les inséparables Piu-Piu. Alors qui se cache derrière ces fameux inséparables Piu-Piu? Eh bien il y a Louis, alors lui qui est pour le coup vraiment le régional de l'étape, le Troyen, qui a fait ses armes d'ailleurs au conservatoire Marcel Landowski, qui est un bon musicien. Louis Piscine donc, avec à ses côtés son amoureuse qui elle est parisienne, Solène. Les inséparables Piu-Piu, c'est tiré de leur tout nouvel album. On écoute La La La, sélection locale, RCF Cœur de Champagne, 3 Aube Radio, Radio Campus 3.
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1: Voilà des artistes vraiment bourrés de talent et qu'on connaît bien, puisque ce sont des artistes bien de chez nous, des artistes voilà qui sont basés dans notre région, ici même, et en particulier à Troyes. Émile, Ambition, à l'instant et auparavant, Les Inséparables, Piu Piu, La La La, et là aussi c'est tout nouveau. On va continuer avec de vrais, de pour le coup, de véritables classiques du rock. Hein, Led Zeppelin dans un instant, Good Times, Bad Times, et tout de suite les Who, My Generation, la version stéréo s'il vous plaît.

1969 au compteur. Belle année, grande année, l'année 69. Led Zeppelin, Good Times, Bad Times, et puis les années 60, là aussi bien marquées par les Who, My Generation. Vous écoutez Millésime Rock sur Trop Radio, RCF, Cœur de Champagne, Radio Campus 3. Le dernier morceau, pour aujourd'hui en tout cas, hein, parce que Millésime Rock, ça revient toutes les semaines sur ces trois antennes. Avec Alan Parsons Project, grand classique de Mr. Alan Parsons, avec Eric Wolfson au chant, le regretté Eric Wolfson. Voici Eye in the Sky. On va passer de bons moments là.

0: The Alan Parsons Project dans Millésime Rock, avec d'ailleurs Alan Parsons himself, hein, à la console, parce que ça c'est son métier de base. Ingé son, grand ingé son, Alan Parsons. Ah, il adore tripatouiller le son et le magnifier. Eye in the Sky, pour terminer Millésime Rock aujourd'hui. J'espère que vous avez aimé, la programmation est en ligne via la page dédiée, la page Facebook Millésime Rock. On vous y attend, on attend vos commentaires, et je vous dis à très très vite, comme toujours, sur 3 Aube Radio, RCF Cœur de Champagne et Radio Campus 3. Ciao les amis.
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Salut à tous et salut à toutes et bienvenue dans To Beatles or Not To Be, une émission sur les Beatles, mais sans les Beatles. On est ensemble pour écouter les Beatles autrement en explorant l'univers étendu des quatre fantastiques de Liverpool.

Doc Robert ici au micro, je suis très heureux de vous revoir aujourd'hui pour ce nouveau numéro. Que se passe-t-il quand la magie n'opère plus, quand l'alchimie s'épuise, quand les tensions, les frustrations, les dissensions sont les plus fortes? Qu'advient-il quand tout s'arrête? Eh bien, on va pouvoir quitter ce ton mélodramatique, car dans le cas des Beatles, quand tout s'arrête, tout ne s'arrête pas. Quand le groupe se sépare au tournant des années 70, il se sépare pour de bon, certes, et ne se reforme jamais. Mais après cette rupture, les collaborations entre ex-Beatles se poursuivent et se produisent très régulièrement. To Beatles and Not To Be sera spécialement consacré aujourd'hui aux retrouvailles entre anciens Beatles. Alors gâchons le suspense tout de suite, une fois que le groupe a mis la clé sous la porte, John, Paul, George et Ringo ne se réunissent plus jamais tous les quatre physiquement ensemble. Pour autant, chacun a l'occasion de retrouver les trois autres pour faire de la musique dans diverses configurations et pour des projets variés. Alors pour commencer, si on veut s'intéresser aux collaborations entre anciens Beatles, il faut déjà se mettre d'accord sur une date à partir de quand les Beatles n'existent plus. Et oui, c'est pas si simple de répondre à cette question. Est-ce le 20 août 69, lorsque les quatre de Liverpool sont réunis pour la dernière fois en studio? Le 20 septembre, quand Lennon annonce en privé à ses compères vouloir quitter le groupe? Le 4 janvier 1970, dernière session d'enregistrement des Beatles avec Paul, George et Ringo? Le 9 avril, lorsque McCartney envoie un communiqué de presse annonçant qu'il ne travaille plus avec les Beatles? Le 8 mai, date de sortie de l'ultime album du groupe, Let It Be? Le 9 janvier 75, jour de sa dissolution juridique? Eh bien, la date qui est généralement retenue est celle du 10 avril 1970, le lendemain de l'envoi de son communiqué par McCartney, lorsqu'il est relayé dans la presse et que l'annonce que Paul quitte les Beatles fait la une des journaux. Bref, le jour où le grand public prend conscience que ce qu'il pressentait depuis plusieurs mois est bel et bien arrivé, les Beatles ne sont plus. Eh bien, après ce 10 avril fatidique, les premières retrouvailles entre anciens Beatles se produisent très tôt, quelques semaines plus tard seulement, et c'est à l'occasion de l'enregistrement du chef-d'œuvre de George Harrison, All Things Must Pass. Libéré de l'hégémonie Lennon-McCartney, le guitariste laisse exploser sa créativité et accouche d'un triple album foisonnant d'idées. Pour le réaliser, il convie une foule de musiciens à venir s'amuser avec lui, et parmi ceux-ci, Ringo Starr,

quand les Beatles existaient encore, John, Paul, George et Ringo avaient déjà collaboré aux disques solo précoces des uns et des autres, mais la première fois que cela se produit après la fin du groupe, eh bien c'est sur l'album All Things Must Pass de George Harrison, auquel contribue donc Ringo Starr et dont on vient d'entendre un extrait. John Lennon y apparaît aussi d'ailleurs dans une moindre mesure sur une jam session. L'album est enregistré dans la foulée de la séparation des Fab Four pour une parution en novembre 70 et offre une consécration à George Harrison. Vous êtes bien dans Two Beatles or Not To Be, je vous rappelle le principe de l'émission, redécouvrir les Beatles sans rien écouter de leur discographie officielle, et aujourd'hui on se penche sur les retrouvailles entre ex-Beatles. On a vu que George Harrison et Ringo Starr d'un côté, et George Harrison et John Lennon de l'autre, ont rejoué ensemble au printemps 70. Poursuivons avec un autre épisode, la première fois que trois anciens Beatles sont réunis sur un même morceau, et c'est chez un autre artiste, ou plutôt une autre artiste, Yoko Ono. Pour son premier album qui rassemble de la musique d'avant-garde fin 1970, la musicienne est accompagnée entre autres de John Lennon à la guitare et de Ringo Starr à la batterie. Et sur l'une des pistes, elle utilise une boucle de sitar que George Harrison a enregistrée sur une cassette et lui a laissée à disposition. Greenfield Morning, I Pushed an Empty Baby Carriage All Over the City, c'est le titre du morceau dans lequel Yoko Ono évoque une fausse couche. Il y a un gros travail sur l'écho, ce qui donne une ambiance presque hip-hop.

Yoko Ono Plastic Ono Band, ainsi s'appelle le premier album solo de Yoko Ono. Il sort en décembre 70 et fait en quelque sorte partie d'un diptyque, puisqu'est publié le même jour un disque de son mari, John Lennon Plastic Ono Band. Au fil des mois et des années, les collaborations entre ex-Beatles se poursuivent, toujours par binôme, John et George, John et Ringo, George et Ringo. Et vous aurez peut-être remarqué que pour l'instant, Paul, lui, n'est toujours pas réapparu aux côtés de l'un ou l'autre de ses anciens camarades. Lennon, Harrison, Starr d'un côté, McCartney de l'autre, la situation reste figée ainsi durant assez longtemps, 3 ans, à partir de la fin des Fab Four. Et pour comprendre pourquoi, eh bien, il y a besoin d'examiner les dessous de la séparation des Beatles. Pourquoi le groupe a-t-il rompu ? C'est une question complexe à laquelle il n'y a pas de réponse unique. Il y a tout un panel de facteurs qui s'accumulent au fil des ans et conduisent inéluctablement vers le divorce. Les tournées épuisantes de la première moitié de carrière jusqu'en 66, le décès brutal du manager Brian Epstein l'année suivante qui laisse le groupe orphelin d'un guide, les rênes qui sont reprises de manière informelle et assez autoritaire par McCartney, Lennon qui voit son leadership historique lui échapper, qui intensifie son usage des drogues, qui connaît une liaison fusionnelle avec Yoko Ono à partir de 68 au point d'inviter sa compagne en studio, l'émergence du talent de Harrison et donc la montée de sa frustration de ne pas pouvoir placer ses chansons sur les disques, le désintérêt croissant de Lennon pour les projets du groupe et son engagement dans le militantisme pacifique en parallèle. Mais la cerise sur le gâteau qui met vraiment le coup de grâce au Fab Four est probablement la gestion des affaires du business Beatles. Sans manager, le groupe se retrouve à devoir s'occuper de la paperasse, ce qu'il ne sait pas faire et ne veut pas faire. Gestion des contrats, des droits d'auteur, des taxes, réunions en tout genre, bref, tout ce qu'on peut imaginer comme truc chiant et pas sexy du tout, en tout cas beaucoup moins que de créer de la musique, ce qui est tout de même la vocation de base des Fab Four. Le groupe cherche à embaucher quelqu'un qui puisse donc prendre tout cela en charge, et c'est ici que se situe la fracture. John, George et Ringo se décident en faveur d'un certain Alan Klein, ce que Paul refuse catégoriquement. Il ne le sent pas du tout, cet Alan Klein. Mais à 3 contre 1, le choix est fait. Et ces désaccords dégradent encore plus le climat au sein du groupe, précipitant sa fin. Sauf que Paul avait vu juste. Alan Klein est en fait un businessman aux méthodes agressives et très controversées, et qui a tendance à profiter de sa position pour s'enrichir un peu plus que la normal. Après la séparation des Beatles, McCartney s'engage dans un procès contre ses ex-camarades pour se libérer de l'emprise de l'homme d'affaires véreux. L'affaire met plusieurs années à se résoudre, le temps que les 3 autres musiciens admettent leur erreur. On peut ajouter à cela le fait que chacun des 3 a des raisons d'être fâché avec Paul. John lui reproche de s'être attribué l'annonce publique de la fin du groupe à sa place, George d'avoir été trop directif et pas assez ouvert dans les projets musicaux des Beatles, et Ringo d'avoir refusé de décaler la sortie de son premier album solo pour laisser la place au sien comme cela avait été prévu. Bref, voilà pourquoi Paul, qui a été profondément déprimé lors de la séparation du groupe, reste à l'écart de ses anciens compères pendant un petit moment. Et c'est finalement de Ringo Starr que vient le miracle. Avec son 3e album solo, enregistré 3 ans après le funeste mois d'avril 70, le batteur accomplit un triple exploit. Réunir pour la première fois 3 ex-Beatles dans un même studio d'enregistrement, faire collaborer pour la première fois Paul McCartney avec un ex-Beatle et rassembler les 4 ex-Beatles sur un même projet. Sur son disque Ringo figurent en effet 2 morceaux notables pour les fans des Fab Four, une composition de Lennon enregistrée avec John, George et donc Ringo, ensemble au même moment en studio, et une composition de McCartney sur laquelle joue ce dernier. On commence par écouter la première plage de l'album écrite par Lennon. Quand celui-ci retrouve Ringo Starr à Los Angeles au mois de mars 73 pour l'enregistrer, George Harrison, qui est dans le coin, avant de la session et passe un coup de fil. « Hé les gars, je peux venir avec vous ?»« Bah oui, carrément, tu vas m'aider à finir la compo », répond John. Et c'est ainsi que « I'm the greatest », l'un des titres les plus connus de la carrière solo de Ringo Starr, voit le jour.

Ambiance de relâchement des tensions entre ex-Beatles en cette année 73. À l'instant, John, George et Ringo ensemble en studio. Et le mois suivant, Paul rompt enfin son isolement. Le bassiste répond à l'invitation de Ringo et le retrouve en studio à Londres pour enregistrer Six O'Clock, qu'il a coécrit avec son épouse Linda Eastman.

0: les quatre ex-Beatles réunis pour la première fois sur l'album Ringo de Ringo Starr en 73. Après la séparation du groupe, c'est Ringo qui fait le plus d'efforts pour maintenir le lien avec ses anciens camarades. C'est lui le dénominateur commun. Il est capable de s'énerver, du temps des Fab Four, il avait été le premier à quitter temporairement le groupe pendant quelques semaines, au milieu des sessions de l'album blanc, à cause de l'ambiance détestable. Mais il a aussi la capacité d'encourager les réconciliations, et il est de presque tous les coups lors des différentes retrouvailles. Dans Two Beatles or Not To Be, on poursuit avec un autre cas de collaboration post-rupture. On l'a entendu tout à l'heure avec Yoko Ono, les ex-Beatles se réunissent parfois chez d'autres artistes. Exemple cette fois-ci avec John et Ringo, qui se retrouvent aux côtés d'Harry Nilsson. En 74, Lennon produit l'album Pussycats du musicien américain et Starr participe à une bonne partie des sessions. Sur la dernière plage, trois batteurs jouent côte à côte, le légendaire musicien de studio Jim Keltner, Ringo Starr et Keith Moon, membre des Who. On entend au tout début « Alright Keith, ok Ringo ».
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0: Une reprise de Rock Around the Clock par Harry Nilsson avec Ringo Starr sous la supervision de John Lennon. Les sessions de cet album sont mémorables car elles vont donner naissance à un épisode unique en son genre, la seule fois connue où Lennon et McCartney ont joué de la musique ensemble après la séparation des Beatles. Les deux musiciens avaient été très proches et avaient énormément collaboré durant les années Fab Four, mais se sont largement éloignés ensuite. Le climat se réchauffe finalement au milieu des années 70, mais les deux compères n'auront que de très rares occasions de se revoir. À ce titre, la soirée du 28 mars 74 est historique. De passage à Los Angeles, Paul et Linda McCartney passent à l'improviste au studio où Lennon travaille avec Harry Nilsson et entame une jam session. Une série d'autres musiciens se joignent aux quatre Gaylurons, parmi lesquels Stevie Wonder. La session est enregistrée, elle circule depuis de manière non officielle et il s'avère qu'elle n'a absolument aucun intérêt musical. C'est très décousu, sans direction. Lennon est probablement largement sous influence de drogue et n'arrête pas de se plaindre de son micro et de son casque. Voici un des seuls extraits écoutables, une reprise de Lucille de Little Richard. Paul s'est installé à la batterie de Ringo qui est absent et John est à la guitare.
1: Who's got a mic besides me? Come on, somebody join in.
2: Hey!
1: Okay. Yeah.
2: Hey.

La seule fois connue où Lennon et McCartney rejouent ensemble après la rupture des Beatles. Ils n'auront pas l'occasion de réitérer l'expérience avant le décès de John, assassiné par balle 6 ans plus tard, en décembre 80. Quelques mois après le drame, Paul, George et Ringo se réunissent sur un même morceau pour rendre hommage à leurs camarades. Harrison avait enregistré l'une de ses compositions avec Starr quelques semaines avant le meurtre. George en change finalement les paroles et les réenregistre avec Paul pour faire référence à John et à ses messages d'amour et pleurer son ami disparu. Voici « All Those Years Ago ».

Dans Two Beatles or Not To Be, on continue de s'intéresser aux retrouvailles entre ex-Beatles. Je vous l'ai annoncé au début de l'émission, après leur séparation, John, Paul, George et Ringo ne se sont jamais retrouvés tous les quatre physiquement ensemble. Néanmoins, ce qui ressemble le plus à une réunion des Beatles se produit au milieu des années 90. C'est à cette époque qu'est engagé le travail sur le projet multimédia Anthology, ambitionnant de raconter l'histoire des Fab Four à partir, entre autres, de versions alternatives de leur répertoire de rareté et d'inédit. Cette rétrospective s'accompagne aussi de quelques nouveautés, puisque Paul, George et Ringo s'attellent à compléter une série de démos inachevées de John, enregistrées dans les années 70 sur une cassette léguée par Yoko. Trois nouveaux morceaux des Beatles voient ainsi le jour. Le premier d'entre eux est publié en décembre 95, 15 ans après le décès de Lennon et 25 ans après la rupture des Fab Four. Free as a Bird est ainsi la première chanson réunissant les quatre ex-Beatles depuis leur séparation. On y entend McCartney, Harrison et Starr aux côtés de la voix et du piano de Lennon, comme au bon vieux temps.

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1: Free as a Bird en 1995. Quand on explore les collaborations entre ex-Beatles, on ne peut pas faire l'impasse sur les concerts. Les Fab Four ont mis un terme définitif à leur tournée en 66, épuisés par un rythme acharné et excédés par des conditions de moins en moins favorables. Une seule exception se produit, une prestation impromptue sur le toit de leur studio en janvier 69, un an avant leur divorce. Après cela, la première fois que des ex-Beatles sont réunis sur scène, c'est le 1er août 71 à New York, à l'occasion du premier concert de charité de l'histoire de la musique. L'événement est initié par George Harrison en faveur du Bangladesh, touché par une guerre et des catastrophes naturelles. L'ex-Beatle rassemble un large panel de copains musiciens pour deux prestations de grande qualité, l'après-midi et le soir. Parmi les artistes figure Ringo Starr. Voici Something, composé par Harrison et enregistré par les Beatles en 69, joué ici pour le public du Madison Square Garden.

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1: Le Concert for Bangladesh à l'été 71. Les prestations en public réunissant des ex-Beatles se produisent de temps à autre au fil des ans. Un autre exemple d'un excellent concert de ce type est le Concert for George en novembre 2002 à Londres en hommage à Harrison, décédé d'un cancer un an auparavant. La soirée est conduite par Eric Clapton et rassemble de nombreux compagnons de route du guitariste disparu. Bien sûr, Paul McCartney et Ringo Starr se joignent à la troupe pour honorer leur compère. Les voici sur For You Blue, un blues de Harrison publié par les Beatles sur l'album Let It Be. 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
2: gives me great pleasure now to introduce another friend of George's, Paul McCartney.

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Les Beatles rejouaient 3 décennies plus tard avec les 2 survivants. Les Fab Four qui se sont donc séparés en 1970, et c'est peut-être aussi bien ainsi plutôt que de s'être acharné à jouer inutilement les prolongations. Une rupture qui ne signifie pas la fin de tout, puisque les 4 compagnons sont parvenus à dépasser l'acrimonie ambiante et à se retrouver pour rejouer de la musique. Nous allons nous quitter avec une dernière de ces retrouvailles. Sur la cassette de démo enregistrée sommairement par John dans les 70s et complétée 20 ans plus tard par Paul, George et Ringo, figurait un morceau laissé de côté par les 3 ex-Beatles, Grow Old With Me. En 2019, Ringo Starr choisit de le rejouer sur son 20e album solo et d'y inviter McCartney à la basse et au chœur pour une belle version de cette ballade mélancolique. C'est la fin pour aujourd'hui, j'espère que vous aurez apprécié cet éclairage différent sur les Beatles. Voici Ringo et Paul sur une compo de John. Grow old with me, vieillis avec moi. À bientôt dans Two Beatles on Not To Be.

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8: Bonjour à tous, bienvenue sur le bal des engagés sur Radio Campus 3. J'ai le plaisir d'avoir devant le micro Didier. Donc, on va dire Didier, c'est ça ?
9: Oui, Didier.
8: Didier, donc de la Banque Alimentaire. Donc on va enregistrer cette émission, on va diffuser cette émission qui est une spéciale Banque Alimentaire par rapport à ce qui se passe pour un certain week-end. Mais après, on va parler aussi de toute l'histoire de la Banque Alimentaire, de l'engagement, puisque justement, cette émission s'appelle le bal des engagés. Donc il me paraissait tout à fait légitime que vous soyez là. Alors Didier, on va parler Banque Alimentaire. Donc par exemple vous, en tant que personne, vous êtes engagé depuis combien de temps au sein de... C'est une association, la Banque Alimentaire?
9: C'est une association, loi 1901, qui a été créée en 1999.
8: En 1999
9: sur... Oui, c'est pas... Enfin sur trois, hein, bien sûr, il y avait sur d'autres trois, oui. Banques Alimentaires dans d'autres départements. Hein. C'est départemental, hein, les banques alimentaires.
8: Les banques alimentaires, c'est départemental.
9: Oui, tout à fait. Il y a une fédération au-dessus de nous, mais nous, la Banque Alimentaire de l'Aube, elle a été créée en 1999 par les clubs services et par Michel Charpentier, hein, qui est le fondateur et malheureusement qui est décédé il y a 15 jours. Et c'était notre président d'honneur et fondateur.
8: D'accord, c'était le fondateur, oui. Par rapport à ce qui se passe au niveau du département de l'Aube.
9: Tout à fait.
8: Mais cette banque alimentaire, c'est quelque chose de national.
9: Oui, bien sûr.
8: Voire international, parce que j'ai fait quelques recherches. Apparemment, ça aurait été créé en 1967.
9: Aux États-Unis.
8: À Phoenix.
9: Ouais.
8: C'est ça.
9: D'ailleurs, quand vous regardez les petits films à la télé, les films, je dirais, de Noël, à chaque fois, vous avez une famille qui parle de la banque alimentaire et autres. Donc. C'est très présent aux États-Unis et c'est bien sûr antérieur aux créations de banques alimentaires dans l'Aube, hein, en France, hein, puisque je crois que ça doit être 75, dans ces années-là, qu'il y a eu
8: les premières banques alimentaires. Je sais que ça a commencé en 1984 par l'appel public dans le journal de la Croix de Sœur Cécile Bigot par rapport à une insurrection sur j'ai faim, sur le gaspillage alimentaire justement. Donc, le gaspillage alimentaire, c'est un peu ça le creux du sujet, le nœud du sujet. Vous pouvez nous en dire un peu plus, s'il vous plaît ?
9: Le but, en réalité, c'est de pouvoir donner à ceux qui ont faim des produits que l'on ramasse tous les jours et que l'on évite d'être gaspillé, puisqu'en réalité, c'est des produits qui, un jour plus tard, vont être mis... à la poubelle ou je ne sais trop
8: par
9: où, par les grandes surfaces.
8: Par rapport à des dates de péremption, justement.
9: Par rapport à des DLC, des dates...
8: Ça s'appelle comment exactement, s'il
9: DLC.
8: Vous plaît. DLC.
9: Date limite de consommation.
8: Voilà, comme son nom l'indique.
9: La plupart des produits ont, notamment tous les produits frais, ont des dates limites de consommation. Et donc, ces produits-là, vous ne pouvez pas les vendre dès lors que vous dépassez d'une journée, ce n'est pas possible.
8: Hein. Oui, rapport à la législation européenne.
9: Tout à fait. Donc nous, on récupère ces produits-là normalement un jour avant ou le jour même. C'est-à-dire que si vous avez une DLC au 25 mai, eh bien, nous, le 25 mai, on peut récupérer ces produits-là dans les grandes surfaces. On nous les donne. Donc, tous les jours, il y a des camions qui font le tour des grandes surfaces. On nous les donne. Et nous, aussitôt, on les donne à des associations partenaires qui les redonnent aux bénéficiaires. Nous, on ne donne pas aux bénéficiaires. Hein. On distribue
8: à
9: des associations.
8: Vous coordonnez.
9: Tout à fait.
8: Vous rassemblez tous les dons.
9: Ouais.
8: C'est ça. Vous rassemblez les dons et ensuite vous avez des associations qui sont partenaires justement de l'opération et qui, eux, redistribuent.
9: Tout à fait.
8: Vous, c'est une banque.
9: Oui, pour ça qu'on s'appelle une banque
8: alimentaire. Qui s'est trouvé
9: ce nom ? Oh, ça, je ne sais pas.
8: Ça, vous savez pas. Banque alimentaire. Mais banque alimentaire, ça veut dire que vous... Et quelles sont les associations qui sont partenaires justement de cette opération ? C'est les Restos du Cœur ?
9: Alors, non, les Restos du Cœur ne font pas partie

0: de nos associations. On a la Croix-Rouge.
1: Oui.
0: On a tous les CCAS qui sont dans les différentes communes.
1: Vous pouvez expliquer ce que c'est qu'un CCAS ? Parce que pour vous, ça semble évident, mais je pense que pour les auditeurs, il est bon de savoir quelles sont justement ces abréviations.
0: C'est, alors l'acronyme, c'est un petit peu grand-chose, mais ce sont les mairies hein, qui ont des services sociaux et qui distribuent
1: Comme le MAS à la ville de Troyes, le Centre municipal d'action sociale.
0: Tout à fait.
1: D'accord. Il y a aussi un exemple aussi qui est concret par rapport à la vie des étudiants.
0: L'Agorae,
1: voilà.
0: Qu'on a comme association. On a 29 associations. Hein.
1: 29 associations.
0: Voilà. Alors, il y a beaucoup...
1: c'est 29 associations, excusez-moi, dans l'Aube ou est-ce que les autres...
0: Dans l'Aube.
1: Est-ce que les autres ont un nombre plus important, moins important ?
0: Dans l'Aube.
1: Vous, c'est dans l'Aube.
0: Alors nous, on n'est pas une grosse BA, hein, vu les tonnages. On distribue déjà pas mal de tonnages, mais par rapport à, je sais pas moi, à celle du Nord ou à celle du Rhône, on est des petites banques alimentaires. Hein.
1: D'accord,
0: vous avez des banques alimentaires qui distribuent, nous on distribue 680 tonnes environ. Vous en avez, c'est...
1: Par an.
0: Oui, par an, hein, 680, mm-hmm. C'est 2600 dans d'autres départements. Hein, enfin, c'est...
1: D'accord.
0: Nous, on est vraiment en petit. Hein.
1: Ouais, c'est pas le département de l'Aube qui est le plus touché,
0: le plus organisé.
1: C'est qu'est-ce qu'on pourrait dire
0: parce que nous, on a aussi les Restos du Cœur qui sont très présents dans l'Aube. Hein. Ils font pas partie de notre giron, hein, les Restos du Cœur. Eux, ils se débrouillent pour leur collecte, pour leur ramasse. Donc on est sur
1: ils
0: les.
1: Ils sont indépendants par
0: ils
1: rapport.
0: Ils sont indépendants.
1: À vous.
0: Nous, c'est Secours Populaire. Jusqu'à en fin d'année, puisqu'ils nous quittent en fin d'année. Ils veulent se débrouiller, donc ça c'est...
1: D'accord, ils ont choisi d'être indépendants.
0: Ils ont choisi d'être indépendants. Sinon, bah, on a beaucoup d'associations, de petites associations qui sont dans certains villages et qui distribuent des denrées aux personnes les plus démunies.
1: D'accord.
0: Donc souvent, ce sont des épiceries sociales. Des épiceries sociales, c'est des associations qui distribuent et les gens y payent entre 10 et 20% de la valeur des produits.
1: D'accord. Et quels sont les critères justement pour pouvoir bénéficier de ces produits ?
0: Alors, les critères dépendent des associations.
1: Chaque association a ses propres
0: comme
1: cahiers
0: les mairies,
1: de charges.
0: Chaque association, il faut avoir un reste à vivre. Le reste à vivre, c'est quand vous avez l'ensemble de vos revenus, moins vos charges fixes, c'est-à-dire le loyer, le DF,
1: il
0: y a une certaine somme.
1: Tout le monde a les charges. Quoi,
0: voilà. Et cette somme-là, qui normalement vous sert à vous nourrir, qui sert
1: à vous vêtir
0: ou autre, eh bien, elle ne doit pas être supérieure à une certaine somme qui dépend, bien sûr, des associations.
1: Voilà. Oui, c'est chaque association qui
0: détermine. Voilà, ça peut être un reste à vivre, ça peut être une référence fiscale, par exemple, la somme que les gens gagnent par an. Enfin, il y a plusieurs critères. Mais souvent, on parle de reste à vivre.
1: D'accord, ok, reste à vivre. L'expression est jolie. On va écouter, si je puis dire, on va écouter votre premier titre, c'est Nickelback, c'est If Today Was Your Last Day. On va écouter ça, merci.

0: Retour sur le bal des engagés sur Radio Campus 3. Donc, je suis avec Didier, donc, qui représente la Banque Alimentaire. Président, voilà. Monsieur le Président, Monsieur le Président Didier. Donc, vous avez cette présidence depuis quelques années ?
1: Deux ans presque. Un an et demi, on va dire.
0: Un an et demi, deux ans. D'accord. Ouais. C'est parce que vous êtes. Qu'est-ce qui vous a donné l'impulsion, justement, de rejoindre la Banque Alimentaire ?
1: Avant, j'étais trésorier de la Banque Alimentaire. Donc, depuis 5 ans. Et puis après, je suis devenu président parce que le président précédent a démissionné. Voilà. Donc,
0: Ok. Parce que vous êtes retraité ?
1: Ah oui, je suis retraité.
0: Vous êtes retraité de quel corps de métier ?
1: Je travaillais dans un cabinet d'expertise comptable. J'étais responsable.
0: C'est pour ça que vous êtes devenu trésorier alors ?
1: Voilà, oui. Moi, à chaque fois que je rencontre des gens dans des associations où. Je suis pas que dans cette association-là, c'est pour être trésorier. Hein. Je suis au golf de Chaours aussi, donc...
0: Est-ce qu'il n'a rien à voir ?
1: Non, ça n'a rien à voir. Non,
0: le golf de Chaours, c'est la banque alimentaire, là, c'est, on est aux antipodes. Comme quoi, on peut avoir plusieurs engagements.
1: Tout à fait.
0: C'est pas incompatible tout ça. Très bien, donc pour revenir à la banque alimentaire, comme on discutait précédemment, donc c'est quelque chose qui est établi sur Troyes, mais comme sur les autres départements, vous nous dites que c'est pas le département le plus, pas le plus actif, mais non. Celui qui donne le plus de repas. Mmh. Vous avez peut-être une vue d'ensemble au point de vue national, c'est plus le Nord ou c'est plus
1: alors,
0: Paris
1: c'est le Nord principalement, hein, le 59 et le 62.
0: Donc Pas-de-Calais et
1: voilà, ça c'est toute la région, des départements là. Très pauvres.
0: Les Hauts-de-France sont une région très pauvre.
1: Alors moi j'ai pas les chiffres exacts, mais c'est sûr que six fois nos quantités, hein, ce qu'ils distribuent. Hein. Donc il y a un nombre énorme de bénéficiaires dans ces départements.
0: Qui sont plus situés dans le nord de la France.
1: Tout à fait. Dans le nord de la France. Et puis vous avez des grands départements comme le Rhône où là il y a beaucoup de monde aussi.
0: Paris,
1: Toulouse, et puis bien entendu sur Paris.
0: L'Île-de-France.
1: L'Île-de-France.
0: Ça doit être quelque chose d'assez énorme et conséquent. Oui, oui. Ils arrivent un peu à combler les demandes de tout le monde. Je me comprends. Enfin, d'une grande partie de la population qui demande de l'aide alimentaire. C'est quand même de l'aide alimentaire.
1: Oui, tout à fait.
0: Ils arrivent à répondre à.
1: Ils arrivent à répondre en fonction de leurs besoins et surtout de ce qu'ils peuvent collecter. Donc, on est aidé quand même au niveau européen, hein, puisque notre fédération collecte des produits qui viennent de l'Europe. Hein, donc, on a beaucoup de produits qu'on ne paye pas. Nous, de toute façon, on ne paye aucun produit.
0: Ouais. Il n'y a aucune transaction financière.
1: Nous, il y a des transactions financières, mais lorsqu'on est subventionné directement sur des achats de produits.
0: C'est-à-dire que vous faites des dossiers. La fédération fait des dossiers de demande de subvention à l'Europe.
1: Voilà. Et nous, on en bénéficie, bien sûr. Elle partage avec nous.
0: Elle partage selon les demandes, selon les quotas. Certains quotas, quoi. Par rapport au Nord qui demande peut-être plus.
1: Qu'il y a plus de bénéficiaires. Mais nous, on est aidés aussi par les services de l'État à Troyes, hein, par la DDE-TSPP, oui, ça doit être ça.
0: Oui, donc, justement, par rapport au point de vue local, quelles sont les collectivités publiques qui vous soutiennent
1: Moi, je trouve qu'on est très bien aidés par les collectivités, par le département.
0: Oui, il y a un volet dans le département, justement, qui
1: social,
0: soutient.
1: Ouais.
0: Un volet social qui est très important au niveau du conseil départemental de l'Aube.
1: Et je vous dis, on a les services de l'État qui nous aident aussi. Donc là, on est subventionné pour des achats de marchandises. Hein. C'est très ciblé. Et lorsqu'ils nous donnent une subvention, c'est pour acheter la marchandise, c'est pas pour faire autre chose. À moins que nous, on ait envie de. Enfin, envie. Si on doit investir, eh bien, il suffit qu'on fasse une demande avec un investissement ciblé.
0: Oui, quelque chose de très précis, quoi.
1: Voilà. Comme nous, on a eu, par exemple, pour acheter des chambres froides, parce que je pars du principe que de la viande de tous les jours, c'est compliqué à avoir. C'est-à-dire qu'il y a très peu de viande lorsqu'on collecte journalièrement, lorsqu'on ramasse auprès des grandes surfaces. Par contre, le bon moyen de récupérer de la viande, eh bien, c'est d'avoir des chambres froides négatives. Et là, franchement, on a des produits de qualité. On a du poulet, on a du beefsteak, on a du poisson.
0: Pas briser la chaîne du foie, quoi.
1: Là, on est équipé quand même, hein, y a pas de problème. On a pour l'instant 3 chambres froides négatives, 2 positives.
0: C'est quoi la différence entre une chambre froide négative
1: C'est un frigo et un congélateur.
0: Bah voilà, tout simplement. Grossièrement. Quoi. Grossièrement, c'est ça. Donc on a tous chez nous des chambres froides, exactement, négatives et positives.
1: Mais bon, ils sont à moins 20 degrés. Et...
0: Oui, c'est quelque chose de, c'est quelque chose de professionnel.
1: Oui, oui.
0: C'est une armoire professionnelle, ah, oui, justement pour conserver la viande à bonne température.
1: Exactement.
0: Et que ce soit viande ou poisson.
1: Oui, oui, tout ce qui est congelé. Donc ça, oui, nous est arrivé aussi d'avoir des gigots, ça nous est arrivé d'avoir vraiment des produits de qualité. Hein, et on est heureux, nous, quand on a des produits comme ça, parce qu'on peut les redistribuer à nos bénéficiaires. Et c'est quand même mieux que de manger, je sais pas moi, des chips ou...
0: Ah bah largement, quoi. Là, c'est des produits de qualité, c'est-à-dire, ah, que, ouais, c'est des repas équilibrés.
1: Exactement. Nous, on essaye d'être équilibrés, on a... ce qu'on appelle notre camembert nutritionnel.
0: Un camembert nutritionnel.
1: Vous voyez le camembert.
0: Je vois bien, je vois bien, comme dans Trigal Poursuite, quoi.
1: Oui. Et donc, on doit, si vous voulez, respecter certaines règles. On ne peut pas donner 50% de chocolat ou de salé. Hein. On doit respecter... j'ai pas les...
0: Oui, des normes au niveau de l'équilibre, voilà, alimentaire.
1: Exactement. Et on essaye d'être le plus près possible. Ce n'est pas toujours vrai parce que nous, nos distributions dépendent de ce que l'on nous donne. Et donc, on fait avec. Hein. Mais on peut rétablir un peu par l'achat de fruits et légumes. On travaille en circuit court quand même, hein, avec des associations.
0: Oui, parce que justement, par rapport à ce qui se passe localement, quels sont vos producteurs, quels sont les gens, les associations qui vous offrent et qui vous offrent justement des denrées au niveau... moi, je parle de primeur, je parle de circuit court, justement.
1: Alors, on travaille avec Chlorophylle. C'est les réseaux de Cocagne, hein, donc Chlorophylle est une association, elle se trouve sur Romilly, et donc là on a des légumes de qualité, hein, et on a aussi par une association Solal. Hein,
0: Solal,
1: ouais, qui
0: ça
1: regroupe,
0: c'est Troyen, ça,
1: non,
0: ou c'est Aubois?
1: C'est l'Est.
0: C'est du Grand Est.
1: Voilà, et donc là aussi on peut acquérir des endives, ils nous donnent aussi des endives, beaucoup de légumes.
0: Quoi.
1: Oui.
0: C'est uniquement des produits de saison. Ils essayent de donner des produits de saison justement par rapport à ça. On va écouter votre deuxième titre, Didier.
1: Mm-hmm.
0: C'est un bon vieux Deep Purple.
1: Ah oui.
0: Shining Time. On écoute ça tout de suite, merci.

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1: Bal des engagés sur Radio Campus 3, donc mon invité, Monsieur Didier. Monsieur Didier, grand fan de Deep Purple. Donc Monsieur Didier qui est donc qui œuvre à la Banque Alimentaire et qui est en train justement de nous faire tout un portrait de ce qu'on peut appeler la Banque Alimentaire et nous expliquer le fonctionnement, le raisonnement, les aides aussi, les aides publiques qui soient du Conseil départemental de l'Aube. Au niveau de la ville de Troyes, par quel biais elle vous soutient justement ?
2: La ville de Troyes nous soutient par des demandes de subventions sur le fonctionnement et sur l'investissement. Nous, on a la chance d'être propriétaires de nos locaux.
1: Et vos locaux, justement, ils sont où ?
2: Ils sont à la Chapelle Saint-Luc, 1 avenue de la Gare.
1: Est-ce que c'est des locaux où on peut vous rendre visite
2: ou Oui, bien sûr.
1: D'accord,
2: oui.
1: Mais j'ignore.
2: Et on est à 3500 m2.
1: Donc quand même.
2: C'est quand même
1: belle maison,
2: grand.
1: Quoi.
2: Oui, c'est... Il n'y a pas de piscine, hein, mais il y a beaucoup de place.
1: C'est pas grave.
2: Pour stocker, on sert aussi de... on sert aussi pour stocker des produits du Grand Est, donc pour d'autres BA. Donc on a la possibilité de recevoir des camions complets et puis de stocker.
1: Oui, parce qu'il faut un espace, il faut du stockage, faut mettre de la place pour tout le stockage et aussi
2: les préparations
1: froides.
2: De commandes. Enfin, c'est un boulot qui est... On a des stocks qui sont... Enfin, si un jour vous avez envie, vous pourrez visiter.
1: Oui, je viendrai.
2: Et vous verrez qu'on est comme dans une entreprise, hein. Peut-être mieux que certaines entreprises.
1: Ouais, c'est toute une organisation, justement.
2: Oui. Au niveau de la tenue des stocks, c'est perlé. Hein.
1: C'est
2: tout est adressé. Je peux vous dire, enfin, si vous me demandez, regardez un listing où ça se trouve, je vous emmène à l'endroit. Non, c'est très sérieux. Et notamment sur les produits européens. Parce que c'est des
1: parce qu'il y a des normes.
2: Voilà, il y a des normes et là, on ne peut pas déroger. Si vous voulez, sur les autres produits, s'il manque un ou deux produits, ce n'est pas très grave. Sur les produits européens, on est contrôlé aussi par les services de l'État.
1: Vous pouvez avoir aussi des contrôles au niveau de services de l'État qui vient vous...
2: Contrôler les stocks.
1: Contrôler les stocks, voir
2: ce qu'on
1: si
2: a
1: ça
2: fait
1: rentre.
2: De leurs produits. Donc,
1: oui, justement, parce qu'ils vous donnent tout ça.
2: Oui,
1: ça doit être transparent.
2: Ah oui.
1: Et c'est de la transparence parce que
2: exactement.
1: Justement, c'est des fonds publics et c'est du don et c'est ceci, c'est cela.
2: Nous, tout est fléché, tout est... et quand on est contrôlé, pour l'instant, on n'a jamais eu de problème. Voilà.
1: Ok,
2: parce
1: nickel.
2: Parce qu'on a du personnel de qualité.
1: Justement, parlons-en du personnel. Est-ce que c'est des salariés, c'est des bénévoles? Quelle est la proportionnalité, justement?
2: Nous, on a trois salariés. Une dame qui est gestionnaire de stock, une autre personne qui est notre secrétaire de direction. Et puis, on a un troisième salarié qu'on a embauché il y a un an et demi, je crois, et qui est chariste, quoi. C'est lui qui s'occupe...
1: Oui, je vois ce que c'est un chariste.
2: Voilà, donc,
1: c'est lui qui s'occupe un petit peu sur la machine,
2: ouais.
1: D'aller voir, d'aller décharger, recharger,
2: voilà,
1: tout ça. C'est un chariste spécial.
2: Ah oui, c'est quelqu'un qu'on avait pris en contrat aidé au départ.
1: Oui.
2: Et que... Malgré que les aides se soient arrêtées, on a continué, on l'a gardé.
1: Parce qu'on c'est aussi un projet de réinsertion professionnelle.
2: Ah oui. Et puis pour nous, c'est important. Hein. Enfin, il n'y a pas que... Nous, le lien social est aussi important que le reste. Je pourrais vous en parler d'ailleurs, hein, puisque... on va continuer sur le personnel, donc trois personnes. Et puis, on a une soixantaine de bénévoles. Donc, 60 bénévoles, ça veut dire que c'est des chauffeurs de camions. Tous les jours, vous avez des camions qui sillonnent Troyes et l'agglo.
1: J'en ai déjà vu, oui.
2: Hein, pour aller chercher, donc, c'est des camions frigos, hein, qui vont chercher la nourriture dans les grandes surfaces. Et puis, nous avons des personnes qui réceptionnent la marchandise. Et puis, nous en avons d'autres qui préparent les commandes, hein, puisque tous les jours, les associations viennent chercher du frais. Donc là, on leur donne aussitôt. Hein, on fait une répartition sur le champ en fonction de ce que l'on reçoit et en fonction des associations qui viennent nous voir ce jour-là. Et puis, il y a une dotation mensuelle aussi, où là, on donne du sec. Hein, des produits secs, donc des conserves, des pâtes, du riz. Enfin,
1: du riz, tout ce qui peut être sec qui est nécessaire.
2: Et ça, il y a une commande tous les mois qui est préparée. Et donc, on a des personnes qui sont chargées de préparer les commandes pour nos 29 associations qui ne seront plus que 24.
1: 24 ?
2: Oui, parce qu'il y en a plusieurs. Au Secours Populaire, il y en a trois, il y en a Ramilly.
1: Il y a des ramifications départementales par rapport aussi à des besoins ailleurs. Quoi.
2: Ouais.
1: Et est-ce que vous avez l'impression, vous, depuis quelques années, que c'est quelque chose qui s'est développé plus en ville ou à la campagne? Ou est-ce qu'il y a une égalité aussi, justement, par rapport aux besoins, sont-ils aussi cruciaux?
2: Moi, je pense que à la campagne, on ne le sait pas trop. Parce que dans la campagne, les gens sont un peu plus... Enfin, je veux dire, sont fiers et ont du mal à venir
1: à
2: dans nos associations.
1: D'accord. À demander de l'aide, ils
2: bien
1: ont
2: sûr,
1: plus
2: Donc
1: une certaine réticence à venir, justement.
2: Ouais. Parce que moi, j'en connais, hein, qui ne voulaient pas y aller. Et puis, en réalité, quand vous leur expliquez qu'il faut y aller, parce que si tu as des problèmes de trésorerie ou autre, bah, tu verras qu'en allant dans nos associations, ça ira beaucoup mieux. Hein, parce que tu vas avoir des produits de qualité. Et puis, tu vas les payer à 20% maximum.
1: C'est 20% en gros, c'est
2: ça dépend des associations, mais c'est en moyenne.
1: En moyenne, c'est 20% dans le commerce.
2: Non, c'est pas de moins. C'est 20% de la
1: du
2: valeur.
1: Prix, excusez-moi, du messieurs, prix.
2: Si c'est 1 euro, c'est 20 centimes.
1: Ok.
2: Donc, vous voyez, c'est quand même pas.
1: C'est pas la même limonade.
2: C'est différent. Hein.
1: Complètement,
2: donc,
1: oui.
2: Non, c'est pas un commerce. Hein,
1: C'est pas un commerce. c'est une aide, c'est une banque alimentaire, je suis bien d'accord. Et donc, il y a aussi cette demande en ruralité, mais elle est plus discrète.
2: Et nous, on y va. Hein, il y a des CCAS aussi, des centres d'action sociale. Il y en a à Brienne, par exemple. Même si c'est une grande ville, il y en a à Hervy. Enfin, il y en a dans plusieurs endroits. Et nous, on voudrait aller dans les zones blanches, parce que je suis.
1: Qu'est-ce que vous appelez une zone blanche?
2: Bah, où il y a personne. C'est-à-dire au Nil Secours Populaire.
1: Il y a absolument aucune association.
2: Il y a aucune association
1: qui existe.
2: Voilà. Et je pense que là, on peut aider des gens qui sont dans le besoin. Ça fait partie de nos priorités avec l'action sur les étudiants, parce que je pense qu'il y a des étudiants non plus qui... Ben, ils ne sont pas tous à l'Agorae, déjà. Hein. Et vous voyez, j'étais au centre Leclerc, là, et donc on distribuait des sacs aux gens, puis il y a deux petits jeunes qui viennent me voir, enfin, qui passent devant moi, je dis, tiens... Vous nous prenez un sac pour ramener de la nourriture et dire, vous savez, on est étudiant. Et là, j'ai dit, venez nous voir. Les gens, ils ne savent pas.
1: Il y a une frilosité, peut-être.
2: Bien sûr. Et nous, on peut les aider. Donc, j'essayais de voir avec le Crous s'il n'y a pas moyen de pouvoir intervenir sur des associations ou autres qui seraient...
1: Ouais, de communiquer, de faire en sorte qu'ils puissent venir, enfin, qu'ils aient connaissance, justement... De ce dispositif.
2: Exactement.
1: Et qui puisse venir.
2: Exactement.
1: Ok, Didier, on va écouter votre troisième choix. Votre troisième choix musical, donc c'est Florent Pagny.
2: Ouais, super.
1: Les Murs Porteurs.
2: Ouais.
1: Ok, on écoute ça tout de suite, merci.

0: Le bal des engagés sur Radio Campus 3, donc avec Monsieur Banque Alimentaire, un banquier. Non, je plaisante. Didier. Donc Didier, donc président de la Banque Alimentaire, et donc on a écouté votre choix. Donc justement, cette chanson de Florent Pagny s'appelle Les Murs Porteurs. Et quels sont les murs porteurs des fondations de la vie? Enfin ouais, par exemple. Bah, pas moi, les miens, les vôtres. Bah, les vôtres, Didier.
1: Moi, c'est la famille, les amis. Je pense que c'est les deux piliers sur lesquels je me repose quand j'ai des problèmes ou quand ça va un peu moins bien. Quoi. C'est à ce moment-là qu'on doit retrouver nos murs porteurs.
0: Et les murs porteurs.
1: Voilà, donc,
0: d'accord.
1: Mon épouse, mes enfants, mes petits-enfants.
0: Tout ça, quoi, la famille.
1: Et les amis, voilà.
0: La famille, les amis. Il y a aussi... Et au niveau bénévole, justement bénévole de la Banque Alimentaire, donc vous m'avez dit que vous aviez à peu près une soixantaine de bénévoles.
1: De bénévoles permanents, on va dire.
0: Permanents ?
1: Permanents, c'est-à-dire que l'on voit toute l'année.
0: Il y a un planning et tout ?
1: Oui, bien sûr. Enfin, il y a des plannings qui ne sont pas obligatoires. Nous, on n'est pas... On n'est pas rigide comme ça.
0: Hein, non, mais ce n'est pas une histoire de rigidité, c'est une histoire d'organisation.
1: Bah oui, mais c'est en fonction des disponibilités.
0: Bien sûr.
1: On fait le planning. Où on doit être le plus sérieux, c'est sur les tournées que l'on fait journalièrement dans les grandes surfaces. Parce que là, si Marc ne peut pas venir, ça ne va pas. Et nous, il faut qu'on y aille. Hein,
0: oui, il faut absolument que quelqu'un
1: Auchan nous attend, ou Leclerc.
0: Oui, qu'importe. Il y a une demande, il faut absolument...
1: Donc là, si vous voulez, il y a un planning qui est fait sur les chauffeurs.
0: Hein, voilà.
1: Et donc les gens le respectent. Après, on peut être malade, on peut être dérangé.
0: Oui, bien sûr, voilà. Il peut y avoir des imprévus qui font partie de la vie.
1: Franchement, les gens sont super sérieux et ça marche.
0: Et c'est qui, par exemple, un bénévole type Banque Alimentaire ?
1: C'est quelqu'un qui est en retraite, déjà.
0: Hein, d'accord.
1: Et puis c'est quelqu'un qui a autour des 70 ans, quoi. C'est pas des gamins, hein. Il n'y a pas de jeunes chez nous.
0: Il y a quand même un âge. Pour vous, par rapport à ce que vous vivez, par rapport à ce que vous voyez à la Banque Alimentaire, c'est-à-dire que les bénévoles sont des gens en retraite.
1: Ah oui, oui.
0: Vous n'avez pas des...
1: Très peu.
0: Enfin, très peu d'actifs.
1: Comme ça, j'essaye de réfléchir. Non, c'est tous des retraités, hein, parce que quand vous vous levez à 6 heures, que ce soit en été ou en hiver, pour aller dans les magasins, c'est que vous ne travaillez pas.
0: Mm-hmm. Ça aurait pu être des rentiers.
1: Ah oui, non. Et puis, nous, on a même des chauffeurs qui ont plus de 80 ans, hein. Mais qui sont toujours là.
0: Donc, et qui sont là depuis longtemps.
1: Ah oui, pour certains qui sont là depuis une quinzaine d'années, une vingtaine d'années. On a des gens qui sont là depuis très longtemps, qui sont fidèles et ça se passe très bien.
0: Ça fait une grande famille tout ça.
1: Ouais, mais franchement, enfin, moi j'ai plaisir à les côtoyer, hein, parce que franchement, on est des copains, il n'y a pas de hiérarchie. Hein.
0: Non, il n'y a pas de hiérarchie, il y a simplement un responsable qui donne
1: aussi...
0: Voilà,
1: c'est comme ça.
0: Il en faut toujours un.
1: Voilà,
0: il faut toujours un président, il faut toujours un responsable.
1: Mais franchement, non, on a...
0: C'est des relations fraternelles et des choses de camaraderie.
1: Qu'on passe de bons moments quand on est ensemble. On n'oublie pas les petits repas.
0: Oui, il y a des réunions, il y a des événements.
1: Dans 15 jours, on fait notre repas annuel, donc on fait un barbecue.
0: Saucisse merguez pour tout le monde.
1: Voilà, tout le monde et tous nos bénévoles avec leurs épouses sont invités. Et voilà, on fait ça chez nous.
0: Oui, il y a des moments aussi.
1: On fait le Beaujolais nouveau.
0: Allez.
1: On fait les vœux, on fait la galette.
0: La galette.
1: Vous
0: avez des rendez-vous aussi entre vous pour justement passer aussi des moments agréables et consolider toutes les relations.
1: Franchement, ça se passe très bien. Et vous savez, quand vous êtes dans une association, parce que c'est gratuit hein, quand même. Hein,
0: ouais.
1: Et si en plus,
0: je connais le bénévolat.
1: Si en plus vous ne vous entendez pas avec vos collègues, ça ne va pas aller. Hein.
0: Le bénévolat, c'est quelque chose pour vous que vous pensez en perte de vitesse ou est-ce qu'il y a toujours pour vous qui êtes justement président de la Banque Alimentaire, j'allais dire la Banque Populaire, c'est bon ça, c'est vous voyez, vous avez toujours, il y a toujours du monde qui vient justement s'inscrire mais pas pour, aider ou est-ce que vous trouvez qu'il y a un ralentissement au niveau du bénévolat et que justement vous sentez ça dans l'époque actuelle?
1: Nous, on a le même noyau de bénévoles permanents, pratiquement.
0: Hein. Ouais,
1: c'est
0: vous
1: toujours
0: avez
1: les mêmes
0: depuis.
1: On a quelques
0: longtemps.
1: Nouveaux. Et honnêtement, ceux qui partent, c'est parce qu'ils ont la limite d'âge.
0: Oui, il y a peut-être une histoire de santé, une histoire de grosse fatigue.
1: Voilà, 80 ans, là, on
0: fatigue.
1: En a deux qui sont partis parce qu'ils avaient des problèmes articulaires ou autres.
0: Bien sûr.
1: Mais sinon, non, les gens partent pas parce qu'ils s'entendent plus avec quelqu'un.
0: Non, ils partent pour d'autres raisons, raisons indépendantes de leur volonté.
1: Alors maintenant, on en recherche des bénévoles, donc là, j'en profite pour...
0: Justement,
1: s'il y a des gens qui veulent venir chez nous, faut surtout pas hésiter à nous rejoindre, c'est...
0: Alors, comment font-ils justement s'ils veulent rejoindre l'équipe des bénévoles de la Banque Alimentaire ?
1: Ils appellent la Banque Alimentaire au numéro de la Banque Alimentaire. Donc, c'est au 03 25 42 19 61.
0: 03 25
1: 42 19 61.
0: Donc, les gens peuvent appeler. Vous avez aussi un site internet.
1: Oui, et puis on a surtout
0: une adresse mail peut-être à donner.
1: Qui est BA100, BA comme...
0: BA comme Banque Alimentaire.
1: Le chiffre 100.
0: 100.
1: @
0: Banquealimentaire.org. Banquealimentaire.org. Là, on peut vous envoyer un mail justement pour rejoindre cette équipe de bénévoles.
1: Voilà, on c'est est sur les réseaux. Alors, on n'est pas des champions des réseaux, mais... Vous regarderez, il y a une publication sur Instagram...
0: Oui, vous avez quand même Facebook, Instagram, mais vous n'avez pas forcément le temps de vous en occuper, et puis c'est pas votre génération,
1: C'est moi qui dis quelques mots, parce qu'on a travaillé avec des étudiants, comme quoi, de l'IUT, qui nous donnent un petit coup de main au niveau
0: justement
1: de
0: par rapport
1: Instagram.
0: À la communication virtuelle, qui est juste indispensable. D'accord, merci. On va écouter Marine, qui est une artiste, ça s'appelle Ma Faute.
1: Ouais.
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1: Bah, le désengager avec Didier sur la banque alimentaire justement et des jolis choix musicaux parce qu'on a quand même eu Deep Purple. Votre jeunesse,
2: ouais.
1: La jeunesse de plein de gens aussi, puis c'est pas une histoire d'âge. Hein. Enfin, Deep Purple quand c'est de la musique de qualité, hein, c'est comme le gigot, hein, c'est que tout le monde peut en manger. Enfin, je veux dire, il y a pas d'âge pour aimer Deep Purple, n'est-ce pas, Monsieur Mouzard? Et donc, qui viennent de sortir un album, et le chanteur a quand même 80 ans. Toujours sur scène. Donc, je veux dire, l'âge, ça veut rien dire. Hein.
3: De toute façon,
1: d'accord. Hein.
3: Tous les groupes de rock, de hard rock, sont des vieux groupes, hein, avec des chanteurs qui ont.
1: Ah, bah oui, hein, chanteurs de Scorpion, Metallica et autres.
3: Metallica,
1: on n'est plus dans la vingtaine. Hein.
3: 60,
1: il y a
3: eu
1: une tournée
3: ans,
1: il n'y a pas longtemps. Oui, mais qu'importe. Enfin, je veux dire, moi, je trouve ça exceptionnel qu'ils soient encore sur scène.
3: Ouais.
1: Je veux dire, comme quoi, l'âge n'a pas
3: de. Les Rolling Stones,
1: Mick Jagger. Bah, plus, hein. Mick Jagger, il a plus de 80 ans, hein.
3: Donc,
1: là, on est passé sur une petite jeunette quand même.
3: Ouais.
1: Hein, on a fait le grand écart. Donc, on est sur Marine, donc qui est la gagnante de la Star Academy, c'est
3: ouais,
1: ça.
3: Ouais. Moi, j'aime donc, bien parce que.
1: Son titre, c'est comment ?
3: Ma faute.
1: Ma faute.
3: Donc, elle raconte un peu sa vie, c'est les problèmes qu'elle a pu avoir par rapport à son ancien couple. Et donc.
1: C'est des chansons très personnelles.
3: Oui, bah, elle parle de ce qu'elle a pu faire ou pas faire. Mm-hmm. Et j'ai l'impression que tous les chanteurs aujourd'hui, c'est un peu la même démarche. Hein, vous pouvez écouter tous les jeunes, c'est.
1: Et vous trouvez qu'avant, c'était pas ça, là ?
3: Non. Je pense qu'il y avait il parlait de fêtes de société pour les plus grands chanteurs, mais pas forcément de leur vie personnelle. Alors que là, ils étalent un peu leur vie personnelle et leurs problèmes. Que ce soit n'importe quel chanteur.
1: Que ce soit des problèmes d'anorexie, que ce soit des problèmes de dépression, que ce soit des problèmes très personnels, justement. Avant, il y avait peut-être une pudeur où on était plus sur des faits de société à dénoncer certaines choses. Là, on est plus sur une histoire très personnelle d'introspection, où là, on parle et on chante. Enfin, ils chantent. Elle, qu'importe.
3: Mais moi, j'aime bien surtout les chansons.
1: Ce qui va faire.
3: Bah, la musique. Voilà.
1: Oui, c'est la musique aussi qui est importante.
3: Pour moi, le texte a toujours été.
1: Bah, le texte est important.
3: Dire, ouais, mais bon. Vous savez, quand vous écoutez ACDC, je suis désolé, mais le texte.
1: Oui, mais c'est ACDC, c'est autre chose, c'est le rythme, c'est le rock, c'est
3: voilà.
1: Mais
3: vous écoutez, je sais pas ce qu'ils disent. Moi, j'ai aucune idée de ce qu'ils disent.
1: Mais parce qu'ils chantent en anglais, Didier. C'est ça l'histoire.
3: Mais quand on va voir des groupes de rock, généralement.
1: Il y en a qui sont parfaitement bilingues et puis il y a les autres. Hein.
3: Non, mais c'est 90% de groupes étrangers. Hein,
1: Moi, j'écoute les Cure, j'écoute pas forcément ce qu'ils disent, mais c'est tout un ensemble, justement, qui me touche, ou Depeche Mode, ou qu'importe, enfin, des groupes récents ou pas récents. C'est une ambiance, c'est un rythme, c'est une atmosphère, surtout chez
3: les Cure. Moi, j'aime bien le pop rock comme Nickelback, là. Je trouve que c'est frais, c'est de la super musique, et vous écoutez tous leurs titres, ils sont du même niveau, donc j'aime bien. Moi, j'écoute ça dans la voiture, ça me.
1: Et ça a fait du bien et ça stimule.
3: Ouais, ça stimule.
1: Et ça motive pour aller
3: sport,
1: faire des.
3: Un peu de sport.
1: Un peu de sport. Ou alors quand c'est pour faire des maraudes. Non, vous ne faites pas des maraudes. Excusez-moi. Dans le camion, il y a la radio.
3: Je ne sais pas. Moi, je suis rarement dans le camion, hein, honnêtement.
1: Mais quand on est. Enfin, moi, je fais des maraudes. Enfin, j'ai fait des maraudes avec la Croix-Rouge. Et quand
3: on
1: mettait
3: du maraudes,
1: son.
3: Nous.
1: Oui, je sais bien. Mais la Croix-Rouge, on fait, monsieur.
3: Ouais. Okay. C'est bien, c'est très bien.
1: Et la Croix-Rouge, quand on fait des maraudes avec Mourad ou avec d'autres, on mettait de la musique, on écoute Nostalgie, on chante. Ouais. C'est une espèce de comme ça d'entrain. Et aussi, il ne faut pas apporter qu'une soupe chinoise ou un thé. C'est de la joie aussi. Quand ils voient arriver des gens qui se marrent et qui rigolent, c'est aussi. C'est un entrain, quoi. C'est un ensemble pour moi.
3: Il faut qu'il y ait du lien social.
1: Et le lien social, c'est ça aussi.
3: C'est ça, mais c'est pas que. Et il faut aussi qu'on. Quand on va, et nous c'est ce qu'on veut faire, hein, puisqu'on va avoir on veut acheter un véhicule pour faire de l'itinérance, donc passer dans certaines zones, et on veut pas oublier
1: les fameuses zones blanches.
3: Zones blanches, oui, ou zones où les gens veulent pas bouger. Ça c'est des endroits que l'on va déterminer par la suite.
1: Prochainement, oui.
3: Mais oui, on espère. Alors le temps d'avoir ce véhicule là, mais en 2027. On va le faire, ça c'est sûr et certain.
1: Bien.
3: Et nous, on va aussi ouvrir une épicerie sociale et solidaire dans un lieu restant à déterminer.
1: Qui sera sur Troyes ?
3: Ou la Chapelle.
1: Ou la Chapelle, enfin je veux dire qui sera à Troyes ou l'agglomération troyenne.
3: Il faut savoir que nous, avec le départ du Secours Populaire, hein, on a 200 tonnes à distribuer. Donc, ces 200 tonnes, vous doutez bien qu'on ne va pas trouver comme ça des associations.
1: Non, ça ne se trouve pas sous le sabot d'un cheval.
3: J'ai trouvé une association à Marigny-le-Châtel, là, avec 130 bénévoles, 130 bénéficiaires. Donc, on va bien sûr les servir, mais on va aussi trouver d'autres bénéficiaires d'une autre façon. On travaille avec les services sociaux, que ce soit de la mairie de Troyes ou de la mairie de la Chapelle-Saint-Luc. Et on va avancer.
1: Parce Vous que allez ça, avancer c'est... dans ah, ce oui, sens-là pour trouver
3: on
1: d'autres...
3: On a 7 mois pour le faire.
1: Ça va
3: ça... Non, non, j'espère que ça va marcher. Et,
1: justement, par rapport aux collectes, comme il y a régulièrement, c'est des collectes justement alimentaires dans les magasins qui sont donc partenaires. Ça représente quelle régularité justement par an? Est-ce que c'est,
3: alors nous on a deux collectes, une collecte en automne, une collecte en ce moment.
1: Oui.
3: Mais là c'est une petite collecte hein, puisqu'on n'est que sur une 20aine de magasins.
1: D'accord.
3: Alors qu'en automne on est sur une 60aine de magasins. Là okay, on là, espère c'est la faire 18 tonnes environ.
1: Et donc une collecte c'est tout le week-end?
3: C'est le vendredi.
1: Vendredi, samedi, dimanche, non?
3: Non, non, pas le dimanche.
1: On dort.
3: Non,
1: non. Ok, d'accord.
3: Non, mais il y a très peu de grandes surfaces d'ouvert aussi. Enfin, il y en a. Hein,
1: oui, il y en a. Toutes, hein. Mais vous vous centrez tout sur le vendredi et le samedi.
3: Tout à fait.
1: Et moi, j'ai remarqué une chose quand je vais dans les magasins et que je vois ça. Je vois surtout des gens qui donnent des produits alimentaires.
3: Alors,
1: certes, mais il serait bien aussi, justement, de rappeler aussi qu'il y a aussi pénurie sur les produits d'hygiène.
3: Oui.
1: Féminin.
3: Mais nous, on le fait. Hein.
1: Ouais, d'accord.
3: Et là, on a une. Justement, avec Leclerc, on a. Comment? On a une collecte qui se fait sur les produits féminins. Donc,
1: oui.
3: Spécial féminin. Donc là,
1: oui.
3: Les deux jours sont aussi consacrés à récupérer
1: ouais, c'est pas
3: des
1: que
3: produits.
1: De pâtes et du riz, non. Ça peut être non, aussi non. Des protections hygiéniques.
3: Exactement. Ou alors des.
1: La petite crème qui va bien, voilà, parce que ouais. Pourquoi pas? Le savon, enfin des choses comme ça aussi.
3: Des produits d'hygiène en général.
1: Des produits d'hygiène.
3: Voilà. Mais ouais. On en a de plus en plus, hein. On en a eu plein aujourd'hui. J'ai regardé un peu ce qu'on avait eu déjà, puisque moi j'étais sur le magasin Leclerc. Et non, non, on leur donne une liste en vérité de produits.
1: Oui, qui a donné à l'entrée du magasin.
3: Non, et c'est affiché. Voilà,
1: c'est affiché. Et il y a le sac et
3: voilà. Les gens on leur donne un sac.
1: Et,
3: on leur
1: vous,
3: donne...
1: et vous apercevez que les gens y donnent quand même ou,
3: oui,
1: vu
3: ils donnent.
1: La conjoncture. Bah,
3: nous, on a des sacs de couleur. Donc. C'est très rare que les gens ils le prennent et s'ils le prennent ils le remplissent.
1: Ouais.
3: Avant on avait des sacs en plastique tout merdique, excusez-moi l'expression.
1: Bah
3: et
1: non,
3: là souvent on les retrouvait pas, mais c'est sûr que les gens ils les cachaient. Là ils osent pas trop, mais il y a beaucoup de gens qui refusent les sacs hein, bien sûr.
1: Ouais, hein. D'accord.
3: Ça c'est leur choix, hein, on peut pas.
1: Ok.
3: On peut
1: okay.
3: pas les obliger.
1: Non, mais c'est déjà pas mal de participer et puis de donner même ne serait-ce qu'un savon ou un paquet de coquillettes. Hein.
3: Bah, c'est pour nous la collecte, c'est 48 et 18, c'est 65 tonnes sur 650, donc un petit 10% de.
1: Quand même.
3: Voilà, le
1: d'accord.
3: reste vient après. Voilà, mais c'est déjà bien.
1: Ok. Eh ben, je tiens à vous remercier.
3: C'est moi qui
1: Didier,
3: vous remercie.
1: Remercier tous les bénévoles de la Banque Alimentaire et les autres bénévoles aussi des autres associations caritatives, parce que sans bénévolat, je pense que la France et le reste du monde n'avanceraient pas. Un grand merci de votre présence. Vous trouvez plein d'infos sur le site internet de la Banque Alimentaire. Si vous voulez aussi être bénévole ou si vous voulez passer, leur faire un petit coucou, leur donner un gigot ou quelque chose comme ça. Je vais conclure avec mon titre qui est Jean-Louis Murat. Parce que quand même, Jean-Louis Murat, quoi, aussi un très bel artiste disparu quand même. Donc un extrait de l'album Mustango de 1999 et ça s'appelle Au Mont Sans Souci. Merci bien Didier et bravo encore
3: à
1: la Banque Alimentaire.
3: Merci encore.

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2: Pour entrer dans la ville dont nous allons explorer les ondes aujourd'hui, que ce soit par l'autoroute I-94 ou par la I-29, on ne peut pas dire que la circulation soit dense, même aux heures de pointe. Logique, la banlieue n'est qu'à 10 ou 15 minutes du centre. Venir ici nécessite d'avoir une bonne raison. La ville est hors de tout circuit touristique. L'hiver, son climat est rude, l'été, il est torride. Elle est la ville la plus peuplée d'un État très peu habité et le moins visité de tous les États-Unis. Et pourtant, depuis la fin des années 90, son nom est apparu au cinéma, puis lors de 5 saisons de séries télévisées. Bonjour et bienvenue sur les ondes américaines. Aujourd'hui, nous sommes à Fargo, dans le Dakota du Nord.

Une bonne raison pour venir à Fargo, Jerry Lundegaard en avait une. Rencontrer deux types louches et leur proposer d'enlever sa femme pour extorquer des fonds à son beau-père. Et plutôt que de les trouver à Minneapolis, là où il vit et travaille, il était préférable qu'ils se rendent dans un trou perdu, loin de tout, juste après la frontière du Minnesota, dans le Dakota du Nord. Fargo était donc la destination idéale. 10 ans après le film des frères Cohen, qui a fait connaître au monde la ville de Fargo, c'est la première saison d'une série qui en compte 5 à ce jour, qui remet Fargo au centre de paysages mornes, blancs, froids, glaciaux même parfois, et fréquentés par quelques types patibulaires et ou psychopathes qu'il vaut mieux ne pas croiser par hasard. Fargo est au générique et pourtant, les tournages ont plus souvent été réalisés au Canada que dans les steppes gelées du Dakota du Nord ou du Minnesota. Et la ville de Fargo n'apparaît en fait qu'en filigrane dans chacune des 5 saisons dont les cadres principaux sont BMJD, Saint-Cloud et Minneapolis dans le Minnesota, Sioux Falls dans le Dakota du Sud et Kansas City dans le Missouri. Mais revenons-en au film qui a immortalisé Fargo. Comme l'un des protagonistes de l'histoire, Jerry Lundegaard, qui y vendait des automobiles, c'est par le biais de l'autoradio qu'on va appréhender la ville en suivant les ondes qu'on peut y capter. 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

The Dead Poets Society, Franz Ferdinand et Cake, trois groupes qu'on peut entendre sur Q1051, une radio qui fait 3% d'audience à Fargo. Aujourd'hui, sur les ondes américaines, nous sommes dans le Dakota du Nord, un état qui fait partie de l'Upper Midwest, à l'ouest des Grands Lacs, dans la région des Hautes Prairies, loin, bien loin des premiers contreforts des montagnes vers l'ouest. L'État a une frontière de quelques centaines de kilomètres très rectiligne avec le Canada sur son versant nord et une autre frontière presque aussi rectiligne avec l'autre Dakota, celui du sud. Sa superficie est équivalente à un tiers de la France continentale et sa population est inférieure à celle de l'agglomération de Marseille, par exemple, pour vous donner une petite idée. On n'y compte en effet que 800 000 habitants. C'est vous dire que l'on ne s'y marche pas vraiment sur les pieds. Et donc aujourd'hui, les ondes américaines sont à l'extrémité est de l'État, tout près de la frontière avec le Minnesota, à Fargo. La ville qui doit son nom à William Fargo, le cofondateur d'une banque au moment de la ruée vers l'or de Californie, au milieu du 19e siècle, la Wells Fargo.

C'était Babe Ruth, un groupe anglais qui a pris le nom du légendaire joueur de baseball, et ce groupe chantait Wells Fargo. Si vous avez vu un jour le film des frères Cohen, il y a longtemps ou récemment peut-être, et que vous avez déjà regardé les séries du même nom, Fargo, ces dernières années, il vous a peut-être pas échappé que souvent les noms de famille des divers personnages ont une consonance scandinave. J'en cite quelques-uns, Lundegaard, Gunderson, Blomqvist, Neigard, Solverson... Je suis pas sûr de mon accent, hein. Et j'en passe. C'est assez normal, à Fargo et plus largement dans le Dakota du Nord et dans le Minnesota voisin, l'immigration scandinave fut assez importante entre 1820 et 1920. Aujourd'hui d'ailleurs, un tiers des habitants de ces deux États a une ascendance suédoise, norvégienne ou danoise. 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

0: C'était les Suédois Acid House Kings qui chantaient « Je t'appelais juste pour dire « je t'aime » en anglais et en suédois, ce qui donne « I just called to say Jack Alskardig ». Dans le Dakota du Nord, là non plus, je suis pas sûr de l'accent. Dans le Dakota du Nord, un Suédois pouvant en cacher un autre et l'autre Suédois pouvant cacher un Norvégien, je propose donc qu'on en écoute un de chaque. Jens Lekman d'abord et Sondre Lerche ensuite.
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1: KBVB HD2 est une des 9 stations qui appartiennent à un groupe familial, dont 5 qui sont dans le top 10 des audiences de Fargo. Et plutôt que de la désigner sous son call letters, KBVB, c'est son nom commercial et sa fréquence qui sont utilisés comme identifiant à l'antenne, The City 94.5. Dès sa création, ses propriétaires lui ont alloué un format AAA, Adult Album Alternative. Et si je disais à l'instant que parmi les 9 radios du groupe, 5 d'entre elles s'arrogent les audiences du top 10, The City n'en fait malheureusement pas partie. Malgré la diversité de sa playlist, elle est un peu l'une des dernières roues du carrosse. Mais ça n'a pas d'importance, car la poignée d'auditeurs qui l'écoutent ont la joie d'y entendre quelques pépites oubliées par presque tout le monde. Comme ce titre d'un groupe originaire du sud de l'Angleterre, actif pendant quelques années seulement, dans la deuxième décennie des années 2000.

0: Gin Blossoms et Life in Film, deux groupes dont on peut entendre parfois les productions sur cette petite radio de Fargo, The City 94.5, sur laquelle seulement trois personnes travaillent quotidiennement. 6h-10h pour le premier à l'antenne, 10-15 pour le deuxième et 15-19 avec Cory, dernière voix humaine de la journée du lundi au vendredi. Si ça, c'est pas de l'investissement, qu'est-ce que c'est ?
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0: The End of the Summer, c'était 2020. Le 3 février 1959, la Winter Dance Party doit faire une halte à Moorhead, une petite ville du Minnesota qui jouxte Fargo, située elle dans le Dakota du Nord. Mais trois des musiciens prévus n'arriveront pas. Leur petit avion s'est crashé dans l'Iowa. À son bord, Richie Valens, J.P. Richardson et Buddy Holly. Ce jour funeste est connu comme celui où la musique mourut, « The day the music died ». Le lendemain est aussi le jour qui a marqué le début de carrière de celui qui n'était encore qu'un collégien habitant à Fargo. Son nom, Bobby V. Il a alors 15 ans et avec son groupe de copains, il se propose de remplacer au pied levé le groupe qui ne pourra pas jouer pendant la Winter Dance Party. La prestation des adolescents est remarquée et ça lance la carrière de Bobby V.
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C'était The Big Bopper, nom de scène de J.P. Richardson, l'un des trois musiciens morts dans le crash le 3 février 59, qui avait coûté aussi la vie au pilote et à Ritchie Valens et Buddy Holly. Richardson était resté le moins connu des trois musiciens, alors j'ai voulu raviver un tout petit peu son souvenir. Dont acte avec ce titre qu'on vient d'entendre, Chantilly Lace.

0: C'était Mason Jennings qui chantait Dakota pour marquer la fin de cette première heure des ondes américaines à Fargo, dans le Dakota du Nord. Pour la suite, rendez-vous ici même dans 7 jours, une heure avant maintenant. Salut!
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